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2: Et nous allons partir, les amis, en Russie. Pourquoi ? Parce que la Russie a, elle aussi, ses personnes âgées, mais les personnes âgées russes ne sont peut-être pas les mêmes personnes âgées que l'on trouve ici, dans nos contrées françaises.
3: Bah oui, parce qu'en France, nous, les petites mamies sur les trottoirs, eh bien, elles traînent un petit caddie à roulettes, à carreaux, avec un poireau qui dépasse, ou un truc comme ça. Bref, elles reviennent du marché, tout simplement. Eh bien non, en Russie, il y a une dame qui a fait le tour des réseaux sociaux, puisqu'elle se baladait en pleine rue avec un bazooka. Assez russe, hein, fallait se mouiller la nuque un petit peu avant. Donc les gens l'ont pris en photo, mais surtout ils étaient extrêmement paniqués. Et finalement, il y a quelqu'un et la police qui s'est décidé à aller voir cette dame. Et il s'avère qu'elle travaille dans un musée et que c'était seulement un étui à bazooka. C'était pour une exposition, mais elle a fait flipper absolument tout le monde. La prochaine fois, mamie, mets un petit carton quand même autour, histoire de ne pas paniquer la terre entière. Quoi.
4: Wow. Mais c'est fou. Mais il n'y a qu'en Russie qu'il y a ça.
3: Il n'y a que ça.
2: Ouais, bon, alors après, ils ont une ou deux, tu vois, le pays un peu chaud quand même.
3: Ouais, de se balader avec un bazooka quand même.
5: Ils sont susceptibles.
2: Ouais, enfin quand c'est un drone qui passe au-dessus de toi, tu vois, au cas où, c'est bien d'être prévoyant. Enfin, je dis ça, je dis rien. Dis votre

0: très drôle.
1: Au saut du lit ce matin, nous avons Élodie. Bonjour Élodie.
2: Bonjour.
0: Salut Élodie.
3: Salut.
1: Élodie, tu as quel âge? Tu habites où? Tu fais quoi dans la vie?
2: J'ai 30 ans. J'habite à Haute-Rivoire, dans le Rhône, dans le 69. Et je suis consultante en ressources humaines.
1: Bon, est-ce que tu es heureuse?
2: Je suis très heureuse.
1: Alors c'est l'essentiel. Je t'offre ce matin 1000 euros, ce qui va contribuer également au bonheur de ta journée. Nous allons jouer au saut du lit, Élodie. Je te pose une question, tu as 13 secondes pour me répondre. La question que je te pose attend une réponse chiffrée. C'est donc sur le principe du plus ou moins que nous allons jouer toi et moi pendant ces 13 secondes. Je vais t'aider à trouver la bonne réponse. Si tu me la donnes dès les 3 premières secondes du jeu, et ça arrive souvent, tu gagneras l'intégralité de la somme, les 1000 euros. Et puis ensuite, à chaque seconde qui passe, il y a 100 euros qui disparaissent. Donc ton but, tu l'as compris, c'est de me donner le plus rapidement possible la bonne réponse afin de gagner un maximum d'argent. On est d'accord, Élodie?
2: Ok.
1: Voici la question.

0: 68.
1: C'est plus.
0: 73.
1: C'est moins.
0: 70.
1: C'est moins.
0: 69.
1: Oui, bien sûr.
2: Bien.
1: Quand tu m'as dit 68, je me suis dit, si à monde d'un an pile, on est dedans. Non, il est de 1969, Nikos Aliagas. Il fête ses 57 ans aujourd'hui. Et grâce à lui, Elodie, tu viens de gagner 400 euros cash.
2: Bravo. Bravo.
0: Wow, super.
1: Si ça se trouve, j'ai la même maladie que lui. Hein. J'ai deux estomacs, mais ils n'ont pas vu.
3: Et
4: il
3: m'a laissé.
4: Il a dû en enlever un, alors.
1: Oui, bah oui, c'est ce que...
4: Tapez un, si vous voulez estomac 1.
1: Estomac 2 ou tapez 2. Elodie, une petite augmentation de 400 euros pour ce mois-ci sur ton salaire, ça fait toujours plaisir.
0: Waouh, super, bah, merci beaucoup.
1: De rien. Elodie, est-ce que tu es en couple?
0: Oui.
1: Est-ce que tu as un tatouage en rapport avec ton chéri?
0: Non, du tout.
1: Alors, reste dans le coin, Elodie, parce qu'il va falloir qu'on débriefe là, le dernier tatouage de Rihanna. Je ne sais pas si vous, vous seriez capable de faire la même chose. C'est le fameux tatouage par amour. Tu vas voir, on va en parler tout à l'heure, Elodie. Elodie, je te fais les bisous.
0: Merci, bonne journée.
2: Bisous.
1: Bonne journée à toi.
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0: n'importe quand dans l'émission. Hier, c'était un peu avant 9h. Là, ce matin, c'est avant 7h du matin. 2012, c'est l'année choisie, l'année de ce titre de Section d'Assaut.
1: En 2012, on écoutait la Beyoncé française. Vous l'avez pas reconnu?
2: Ah mais non. C'est Tal, qu'on appelle Talou là aujourd'hui.
1: Bien sûr, j'étais sûr que t'étais fan de Tal.
2: Elle habite à Londres, j'étais ultra fan, avec à l'international et tout, mais moi c'est ma génération ça.
0: Et moi, le nombre de vannes pourries que j'ai pu faire à l'époque avec cette chanteuse, à chaque
2: c'est
0: fois qu'elle passait sur Énergie, dis donc à la fin elle a l'écro, Tal.
2: Mais non.
0: Et dis donc, j'ai l'impression qu'elle a lâché un P, Tal, je les ai tous fait.
2: C'est vrai.
0: À chaque fois que je la passais à la radio, je faisais un jeu de mots. Attention, un jeu de mots de pourri. Est-ce que c'est pas ce qui a engagé Fun Radio à me prendre?
2: Oh, peut-être. Tu sais quoi,
1: est-ce que t'as fait, elle arrive quand, Tal?
0: Mais je les ai, toutes.
2: Elle sent le crotal?
0: Non, j'ai l'alécrotal.
2: Ah, l'alécrotal. Ah, bah oui, c'est mieux ça.
0: C'était pour ça. C'est bien de faire la radio avec un poisson rouge. C'est que tu peux refaire la même vanne toutes les éditions. Et disons qu'elle a lâché un pétale.
2: C'est peut-être pour ça que j'ai eu l'idée. Parce que c'est vrai que tu l'as dit avant, du coup, c'est rentré dans mon cerveau.
1: Moi, j'avais crotal. Ah, bah non.
3: Moi, j'avais pétale.
0: C'est que tu sais ce que tu fais? Il y a des animateurs qui font ça, très connus, qui font ça.
2: Qui font quoi?
0: Tu lui fais une vanne, il réagit pas, puis 10 secondes après, il fait ta vanne et il apporte en mode c'est moi qui ai eu l'idée.
1: Voilà,
0: c'est
1: vrai. Et au montage, il te ruine et il garde
0: et
1: sa
0: vanne. Et au montage, il enlève la tienne et il garde que la. Ouais, ouais.
2: Ok.
1: Ouais.
0: Je te donnerai des noms.
2: Bah, moi, ça m'est jamais arrivé. Hein. Je fais pas beaucoup de vannes, donc ça va, je suis à l'abri.
1: Allez, on pense à Tal, on pense bien sûr à James Bond. Ah, pas sûr de ce lancement, mais bon. Et alors moi j'adore les stats insolites sur James Bond. Par exemple, si je vous le dis, le nombre 4662, à quoi ça correspond sur l'ensemble des James Bond?
0: Le nombre de martini qu'il a bu.
1: Non, ça c'est, je crois que c'est plus.
0: Le nombre de personnes qu'il a buté.
1: Non, alors c'est
0: le nombre de femmes qu'il a pécho.
1: Alors qui a dit coup de feu?
2: Moi.
1: Vous avez dit coup de feu, madame?
2: Oui.
1: Eh bien c'est la bonne réponse.
2: Merci.
0: Il a des coups de feu.
1: Oui, bravo.
2: Bravo Bruno.
3: Des coups de feu.
1: Bravo, mais vous êtes incroyable, Flavien.
2: Ben ouais.
1: Ouais, il a échappé à 4662 coups de feu. Donc voilà, sans compter les chutes, les accidents en voiture, en avion ou les tentatives de meurtre. Franchement, c'est un miraculé.
0: Skyfall, c'est le James Bond que j'ai le plus vu.
2: C'est le préf. Mais,
3: tu sais que la première fois que tu l'as vu, on avait été le voir ensemble au ciné sur les Champs. Tu te souviens pas?
0: C'est possible. Ouais, ouais. C'est possible.
2: Ça l'a marqué.
3: On avait mangé du popcorn.
0: Cette anecdote est folle. Hein. Vous avez vu, il y en aura plein d'autres comme ça jusqu'à 10h du
1: tu
0: matin.
1: Tu te souviens, Bruno, on avait marché?
3: Oui, on avait marché, on avait remonté les Champs. Il y a plein de gens qui disaient, regardez, c'est Bruno.
0: Tu te souviens, lui, tu m'avais dit bonjour.
1: C'est dingue, il est fou la vie.
3: Moi, j'aurais pu jamais au ciné avec toi.
0: Meilleure anecdote, les amis, ce matin, quand je suis arrivé, c'est Lucas, notre nouveau standardiste, qui m'a lu un message. Tu le liras tout à l'heure, Lucas, tu le donneras à l'antenne. Il est arrivé, il m'a dit, ah, faut que je te passe un message.
1: Ah, ça va être bon.
0: Il est fou.
1: Allez, en 2012, j'adorais ce titre.
3: Tu te rappelles, Bruno, on l'avait écouté ensemble.
1: La chanteuse?
2: Imani?
1: Non.
2: Ah mince.
1: Madame Irma, voilà. Référence de boomer, désolé. Allez, en 2012, Game of Thrones, c'était le succès, la série. Mm-hmm. Une série qui a pris du retard lors du tournage car Kit Harington, alias Jon Snow, s'est cassé la cheville.
0: J'en neige.
1: Mais dans quelles circonstances, à votre avis?
3: En sautant de son lit?
1: Non, ben pensez un peu à l'esprit de la série, quoi. Qu'est-ce qu'il faisait à l'époque?
3: En faisant l'amour, sa sœur?
1: Non, au lieu de se battre, quand
3: ils font l'amour.
2: Ah, ils font l'amour.
1: Pas l'amour, ils font autre chose.
2: La guerre?
1: Non, ils picolent, quoi, globalement.
2: Ah ouais.
1: Et donc, il s'est pris une énorme cuite lors d'une soirée de tournage. Le problème, c'est qu'il avait oublié ses clés d'appartement et en rentrant, il a essayé de grimper par la fenêtre. Et bim, l'entorse de la cheville. 15 jours de retard, ça a pris le tournage.
0: Après, il habite au 8e étage. Hein, ceci explique peut-être cela.
1: Et en 2012, on écoutait Kelly. What doesn't kill you makes
0: you stronger. Ah, Kelly Clarkson.
1: Ah, j'adore ce titre.
2: Ah, pareil, là, tu me régales. Hein.
0: Ouais, moi, j'aime bien aussi ce titre.
1: Et en 2012, succès pour Batman The Dark Knight avec Christian Bale dans le rôle du super-héros. Et alors tiens, justement, une enquête a été faite.
0: Surtout avec Heath Ledger en Joker qui était extraordinaire.
1: Ah ouais, incroyable. Et donc, il y a une enquête qui a été menée pour définir la fortune de Batman. Quelle est sa fortune personnelle estimée? On est en milliards d'euros.
0: On compte son code de vie ou pas? Son livret à développement durable?
2: 100 milliards?
1: Ah non.
2: Bah ouais. 6 milliards.
1: Bah 6 milliards, mais du coup c'est un peu ça tombe à l'eau.
2: Ah, c'est 6 milliards. Ouais. Ah c'est 6. Ah bah
1: 6 milliards, 6,9, on n'est pas loin, on
2: c'est
1: va pas être à 1 milliard près. 4 millions de dollars, notamment 2 millions de dollars selon ses experts au niveau des voitures. Sa voiture, la Batmobile et tout le reste, ça coûte à peu près 2 milliards de dollars.
3: Ouais, mais l'entretien de la Batmobile, tu dois changer l'huile, les vitesses.
0: Tu peux pas te présenter à n'importe qui, tu vois. Tu peux pas laver les fonds bleus, les gens vont te regarder.
1: Il fait pas le plan en ce moment, c'est chiant.
0: Bah c'est ça, bien sûr. Ah bah, il bosse moins. Hein.
1: Fin d'enquête.
0: Les amis, comme chaque matin, on finit le Zoom de Pinot avec un titre de l'année que je vous choisis et qu'on écoute en entier. Pour l'année 2012, je vous ai choisi ça. Nom de Zeus.

0: Masto.
1: C'était le son de 2012 que je vous ai choisi ce matin avec Koenig, Again and Again.
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0: Bonjour Roxane.
1: Bonjour.
2: Salut Roxane.
0: Roxane, tu as 29 ans, tu es aide-soignante, c'est bien ça?
1: Oui, c'est ça.
0: À Saint-Biaz-en-Belin, on est dans la Sarthe. Aide-soignante, ouais. Tu pars bosser ou t'es aide-soignante de nuit et tu finis là ton service?
1: Ouais, je suis de nuit, je viens de finir.
0: Ouais, putain, les journées pas simples. Tu fais ça une semaine sur deux ou tu fais ça tout le temps de nuit?
1: Tout le temps de nuit, depuis bientôt 10 ans.
0: Bon, et alors la vie qui va avec, c'est comment? Parce que t'as 29 ans, ça veut dire que t'as commencé à 19 ans. T'as quand même réussi à développer une vie perso, etc. Ou c'est compliqué avec des horaires comme ça?
1: Non, ça va, moi je trouve que c'est plus facile. J'ai un bébé d'un an et tout se passe bien.
0: Donc là, quand t'arrives à la maison, tu manges un petit morceau, tu te couches et tu te réveilles vers 13h, c'est ça dans l'idée?
1: Non, pas du tout. Je rentre, j'emmène ma fille chez la nounou et après je vais me coucher. Je me lave et je me couche.
0: Ok, et tu dors jusqu'à quelle heure?
1: Jusqu'à 15h30.
0: Okay, très bien. Et le père de ta fille, il fait quoi lui dans la vie?
1: Eh bien, je suis maman solo.
0: Ah,
1: donc
0: oui.
1: Du coup, je m'arrange avec papy, mamie.
0: Ben oui, mais c'est ce que je disais, tu vois, oui, c'est compliqué quand tu fais les horaires de nuit. Courage hein, à tous ceux qui bossent de nuit, on sait, hein, les amis. Moi, j'ai commencé aussi comme ça, t'as pas la même vie. Déjà en termes de points, moi, ça m'avait. Une année de nuit, j'avais pris 12 kilos, moi.
3: Ah oui, d'accord.
0: Mais je passais mon temps à bouffer.
3: Un mois, un kilo, quoi.
0: Ouais, exactement. Bon, Roxane, en arrivant ce matin sur Fun Radio, tu as gagné 4 cadeaux.
2: T'as gagné un MacBook Air, un bracelet sport connecté. T'as gagné aussi 150 euros à dépenser sur maisonscarlette.fr. Va sur le site, tu verras, c'est génial. Et on a un pack Fun Radio aussi pour toi, tout ça pour toi.
0: Un pack, hein, pas un pote.
2: Un pack.
0: Ces cadeaux sont à toi, Roxane. Tu les gardes en répondant correctement à 4 questions que je vais te poser. Chaque mauvaise réponse, c'est un cadeau qui disparaît. T'es prête?
1: Ouais.
0: Top chrono. Une société de pompes funèbres italienne propose une Porsche en corbillard. C'est vrai ou c'est faux?
1: C'est vrai.
0: Ouais, c'est vrai. Pour permettre à ceux qui n'ont jamais roulé en Porsche de leur vivant de le faire après leur mort. C'est vraiment ça leur signature et wow, ça marche. Roxane, tu gardes tout tes cadeaux. Deuxième question. L'allodoxaphobie, c'est la peur du téléphone. C'est vrai ou c'est faux?
1: C'est faux.
0: Ouais, c'est la peur de recevoir des critiques ou des jugements de la part des autres.
3: Ah bon, on l'a tous.
0: Ouais, bon, moi je l'ai pas du tout. Moi.
3: Ah ouais?
0: Ah
3: ouais,
0: moi je m'en fous.
3: Tant mieux en ce moment pour toi, parce que...
0: Moi, c'est le contraire. Les critiques me font rire. Roxane, tu gardes tous tes cadeaux. Troisième question. Le nom complet de Donald, le personnage de Disney, c'est Donald Fauntleroy Duck. C'est vrai ou c'est faux?
1: C'est faux.
0: Non, c'est vrai. Ça figure sur son avis de mobilisation dans un dessin animé de 41 lorsque les États-Unis entrent en guerre. Et donc, il a reçu son truc de mobilisation, Donald. Tu perds le MacBook, tu joues pour 3 cadeaux. Dernière question. En moyenne, durant notre vie, on fait 100 000 rêves.
1: C'est vrai.
0: Ouais, c'est vrai. Roxane, bracelet sport connecté, les 150 euros à dépenser sur maisonscarlette.fr, puis le pack Fun Radio.
1: Bravo.
0: Comment elle s'appelle ta fille?
1: Elle s'appelle Rose.
0: Elle a quel âge, Rose?
1: Elle a un an.
0: Ouais, je sais pas, tu sais quoi, j'ai envie de faire un cadeau à Rose.
3: Ah oui?
0: Ouais, je vais lui offrir un MacBook Air.
2: Oh, bah disons qu'elle va être contente, Rose.
0: C'est un bel ordinateur, tu vois.
3: Oui, puis un an,
0: et puis
3: faire
0: en attendant, du coup, c'est toi qui t'en serviras.
2: Bah voilà. Ouais.
0: Ok, Roxane.
1: Merci beaucoup.
0: Vous êtes
1: trop gentils, vous êtes géniaux.
0: T'embrasse
2: fort. Bisous, Roxane.
1: Bisous, merci.
0: Belle journée.
1: Merci.
3: Ah, il a un grand cœur, celui-ci, là.
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4: À l'heure pile et toutes les demi-heures, vous avez l'info. Évidemment, des infos sourcées, réglées, faites par des vrais journalistes, mais à chaque fois, il y a des infos dont ils n'ont pas le temps de parler. Nous, ces infos, on les récupère et on vous les donne dans le du con. C'est des trucs qui sont dans l'actu, mais qui ne font pas la une de l'actu. On part dans le métro à Paris, c'est Pino qui est tombé sur cette info.
5: Oui, il y a une jeune femme qui a acheté récemment une plante qui s'appelle un oiseau du paradis. Tu vois à peu près ce que c'est, Bono ?
4: Pas du tout, et je vois pas pourquoi je verrais.
5: Parce que t'as un peu la main verte, toi, je crois. T'aimes bien ça, toi, tout ce que l'univers des plantes.
4: Alors, tu me dis ça parce qu'hier... J'ai l'impression que les infos ont fuité, mais oui, j'ai planté un azalée du Japon
5: et voilà.
4: Et j'ai planté également des rhododendrons, voilà, dans mon jardin. Oui, je sais que c'est le dernier jour des saints de glace aujourd'hui, mais j'avais regardé la météo, il y avait peu de risques. Mais non, je n'ai pas la main verte. Il y a beaucoup d'infos quand même d'un gars qui jardine.
5: Ouais, on n'imagine pas la télé en fait, ce côté-là. Ah, en fait.
4: Bah non,
6: on n'imagine pas le genre de plante surtout.
4: En train de récupérer l'argent du contribuable pour aller dépenser ça en cocaïne en pute à Cannes dans une suite à 1800
5: voilà,
4: euros.
5: Voilà, ça c'est ma télé.
4: C'est évidemment.
5: Voilà, donc c'est une plante qui fait environ 1m30 et 25 cm de diamètre, donc c'est important. Ouais. Et donc cette jeune fille devait prendre le métro pour rentrer chez elle à Paris. Et là, qu'est-ce qui s'est passé ? Le contrôleur RATP débarque. Il lui dit, madame, vous êtes en fraude puisqu'il est interdit de transporter des choses encombrantes et notamment des plantes. Et alors figurez-vous, il lui a mis une amende quand même de 150 balles pour ça.
6: Ah non, franchement...
4: Mais dis-moi, est-ce qu'il aurait fallu prendre un ticket pour la plante et ça passait ?
6: Peut-être.
5: Peut-être, ouais. Je sais pas.
6: Mais c'est ridicule.
4: Bah, surtout qu'à un moment, quand t'as pas de transport dans Paris, bah oui, tu vas pas te balader avec une plante qui pèse une tonne pour traverser toute la ville. J'ai trouvé ça un peu moyen, moi.
6: Ouais, non, franchement.
4: C'est pour ça qu'elle est dans le du con, évidemment.
5: Tout à fait.
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3: Un an d'abonnement à Netflix, qu'on vous file dans le coup de pression là toute cette semaine. Il y a Loïc qui est avec nous. Bonjour Loïc.
4: Bonjour l'équipe.
5: Salut. Coucou. Loïc.
3: Cadre co dans la grande distribution, t'habites à Sailly-sur-la-Lys, c'est bien ça?
4: C'est bien ça.
3: T'es dans le Pas-de-Calais. Loïc, coup de pression, une minute de questions. Ce qu'il faut, c'est répondre à mes questions et surtout, il me faut trois bonnes réponses d'affilée, d'accord? À chaque fois que tu te plantes, tu repars à zéro.
4: Ça marche.
3: Tu n'as pas le droit de passer, c'est-à-dire quelle que soit la question que je te pose, tu dois impérativement me donner une réponse. Nous sommes d'accord?
4: Et puis,
3: tu n'as pas le droit d'hésiter. C'est-à-dire qu'à chaque question, tu ne peux pas mettre 10 plombs à me répondre, il faut que tu répondes du tac au tac. Si jamais tu hésites, un petit moment d'hésitation, tu es éliminé également. C'est pour ça que ça s'appelle le coup de pression. Loïc, est-ce que tu es prêt?
4: Prêt.
3: Top chrono. Quel est le deuxième prénom de Céline Dion?
4: Astrid.
3: Marie. Dans quel pays peut-on visiter les pyramides de Touloum?
4: Égypte.
3: Mexique. Qui a composé la Traviata?
4: Beethoven.
3: Trop d'attente.
5: C'est long.
3: Trop d'attente, Loïc. Loïc, on t'embrasse.
4: Dommage, merci à vous.
5: Au revoir,
6: salut,
5: Loïc.
6: Loïc.
3: Bonjour, Samuel.
7: Bonjour.
5: Salut Samuel.
3: Pacte en Isère.
7: Oui.
3: Samuel, est-ce que tu es prêt?
7: Eh ben, on va essayer, ouais, je suis prêt.
3: Top chrono. Qui a composé la Traviata?
7: Michel-Ange.
3: Verdi. Comment s'appelle le plus grand récif corallien du monde?
7: Je sais pas. Ah putain.
5: Ah,
3: au revoir.
5: Ah, c'est réflexe hein, qu'on a.
3: C'est fou. Hein. Belle journée, Samuel.
7: Merci, au revoir.
5: Bye
3: ciao.
5: Bye, Sam.
3: Bonjour, Alicia.
8: Salut, l'équipe.
5: Et salut, Alicia.
3: Beuvry-la-Forêt. On est dans le département du Nord, t'es assistante commerciale. Alicia, est-ce que t'es prête?
8: Prête.
3: Top chrono. Que mesure l'unité le becquerel?
8: L'énergie.
3: Le taux de radioactivité. Quel est le plus grand organe interne du corps humain?
8: L'intestin.
3: Le foie. Quel pays est connu pour ses moulins à vent?
8: Pays-Bas.
3: Oui, un point. Qui a écrit le roman L'Assommoir?
8: Maupassant.
9: La petite hésitation.
3: Non. Alicia, on t'embrasse.
5: Bisous, Alicia.
8: Salut.
5: Bye bye.
3: On finit avec Zoé ce matin. Bonjour, Zoé.
10: Bonjour, l'équipe.
3: Zoé, salut, Zoé. Tu as quel âge? Tu fais quoi dans la vie?
10: J'ai 23 ans et je suis infirmière.
3: À Montournay, en Vendée.
10: Oui.
3: Zoé, est-ce que tu es prête?
10: Oui.
3: Top chrono. Qui a écrit le roman L'Assommoir?
10: Maupassant.
3: Zola. De quel pays est originaire la marque automobile Dacia?
10: Italie.
9: Ah, le E, hein.
10: Ah, c'est dur.
3: Mais bien sûr, évidemment, c'est dur. Mais c'est pour ça que ça s'appelle le coup de pression. Zoé, je t'embrasse.
10: Bonne journée.
5: Bisous, Zoé.
6: Bisous, bye bye.
3: Est-ce que vous voulez pas qu'on le fasse avec quelqu'un de l'équipe?
5: Ah oui, vas-y.
3: Ouais. 18 âges. Bah, et Lucas, notre nouveau standardiste.
5: Alors,
6: allez, Lucas.
3: Lucas, c'est grand, c'est quand même le seul mec de radio. Il met un casque, je lui parle, il l'enlève. Il l'enlève pour me parler. En fait, il fonctionne à l'envers.
5: Faut être rapide, hein.
11: Ouais, ça va très bien, et toi?
3: Ouais, super. Lucas, tu joues? T'es prêt?
11: Ah ouais.
3: Ok, mets-toi bien devant ton micro. Attention, on y va. 3, 2, 1, top chrono. Quel élément a H2O comme formule?

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2: On a Sophie qui est avec nous. Bonjour Sophie.
3: Oui, bonjour Bruno, bonjour l'équipe.
4: Salut Sophie.
2: On était en train de parler des plats qui nous énervent. Ouais, c'est chiant à bouffer. Oui. Toi, ce sont les hamburgers.
3: Oui, c'est un enfer. Il y a toujours le steak d'un côté, le pain de l'autre, ça coule de partout. C'est insupportable à manger.
2: En vrai... Le burger de chez McDo, il est bien fait pour ça parce qu'il est tellement sec qu'il ne coule pas.
5: Oui, c'est vrai.
2: En fait, ce qui est chiant, c'est le vrai burger.
5: Burger
2: qui est
5: bon. De resto,
2: oui.
5: De bistrot.
2: Le vrai burger de resto, évidemment, lui, il est bon, mais tu ne peux pas le manger comme un sandwich parce que là, tout se barre.
3: C'est terriblement bon, mais c'est insupportable.
6: Je crois que c'est chiant.
2: Je comprends. Mais oui, mais Sophie, je te fais les bisous. Le vrai burger, tu n'as pas envie de le bouffer avec un couvert. Le principe du burger, c'est que justement, tu n'as pas envie de le bouffer avec un.
5: Oui, c'est vrai.
2: Tu sais, c'est comme les clubs sandwich. Oui. Le truc un peu tendance dans les restos un peu chic, tu sais.
5: Saumon.
2: Ça m'est arrivé à un déjeuner, on dit tiens, je vais prendre un club sandwich. Et en fait, c'est plusieurs tranches de pain de mie. Et pour que ça tienne, ils mettent un pic en bambou dedans.
5: Ouais.
2: Mais en fait, quand tu manges, tout part.
5: Oui, puis t'as le bambou dans l'œil.
2: Déjà, tu risques de te crever un œil. Et puis t'as l'œuf qui part d'un côté, le poulet de l'autre, etc. Ça, c'est un peu,
5: ouais,
2: un
5: c'est
2: peu
5: galère.
2: Bonjour Nicolas.
7: Bonjour famille.
5: Salut Nico.
2: Le plat qui t'énerve. Ça va super. On est en train de parler de cuisine là ce matin. C'est quoi le plat qui t'énerve à bouffer?
7: Paella.
6: Ah, je suis d'accord.
5: Ça,
7: c'est une tannée. Bah, en fait, le truc, c'est qu'on a tout à éplucher, les crevettes, les moules et tout ça. Du coup, on mange froid, c'est chiant.
2: Je suis un peu d'accord avec toi. Ce côté éplucher les crevettes quand tu manges un truc à base de riz, tu vois, quand tu manges des fruits de mer, t'es programmé pour manger tes crevettes et tu le sais, tu vois ce que je veux dire.
7: Oui, d'accord.
2: La paella, c'est chiant.
5: Ouais, moi, je prends pas les crevettes.
2: Bah, une paella sans crevettes, c'est pas une paella.
5: Bah, elle cuise, mais je mange pas les crevettes.
2: Ah, d'accord.
5: Ouais.
6: Pas de paella, pas de fruits de mer et pas de chorizo. Bah, en fait, elle mange du riz.
2: Ouais, c'est ça.
5: Du riz jaune.
7: Nickel.
2: Nickolas, je t'embrasse.
7: Bonne soirée.
5: Gros bisous. Belle soirée à toi aussi.
2: Bonne soirée à
5: 7h30.
2: Kevin, bonjour Kevin.
8: Salut Bruno, salut la famille.
5: Salut Kevin.
2: Kevin, c'est quoi le plat qui t'énerve, toi?
8: Moi, c'est les fruits de mer en particulier et puis les huîtres.
2: Pourquoi les huîtres, ça t'énerve?
8: Oh, c'est l'aspect, c'est hideux, quoi.
2: Ah,
5: il n'y a pas d'entre-deux.
2: Ça te dégue. Après, je pourrais comprendre que ce soit énervant parce que c'est chiant à bouffer.
5: À ouvrir, surtout. Hein.
2: Alors, à ouvrir, oui, mais même après à bouffer. Il faut couper au niveau du nerf, etc. Ça peut être un peu galère. Mais après, c'est bon. Moi,
9: c'est bon, les huîtres.
5: Bah, en fait, t'as été élevé à l'huître.
8: Je vous laisse ma part.
2: J'ai été élevé à l'huître, exactement. D'où les perles. Kevin, je te fais des bisous, mon pote.
5: Bisous, la famille. Bisous.
10: C'est Brebru, c'est Nono. C'est Brebru, c'est Nono. Bonjour.
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4: Comme chaque mercredi, Karina nous fait jouer avec des enfants qu'elle a trouvés sur le net ou à la télé qui l'ont fait marrer.
5: Et je suis tombée sur une fille qui note toutes les punchlines que sa mère lui sort à elle et sa sœur. Et je peux te dire que les punchlines de Daronne, c'est pire que Booba un jour où il croise Gims. Première punchline.
6: Elle nous a toujours soutenus, comme vous pouvez le voir avec cette phrase. Ne fais pas ce que je suis en train de faire. Moi, je le fais car je suis une femme très intelligente. Mais toi qui es un peu conne, là, je n'ai aucune idée du contexte.
5: Est-ce qu'on a besoin du contexte? Est-ce que vous voulez une autre punchline?
7: S'il te plaît.
5: Deuxième punchline.
6: Et maman, c'est bien aussi pour donner des conseils. Ma sœur, comment tu ferais pour nettoyer sur un t-shirt une tache d'alcool à la fraise? Et ma mère de répondre, bah je le donnerai à laver à ma mère, mais elle est morte, donc bon.
5: Voilà, donc Daronne, zéro filtre. Mettez quelques filtres quand même.
4: Mais c'est un échange entre toi et tes filles ou pas?
5: Bientôt, j'espère. Bon, c'est un fait, hein, on le sait, les enfants adorent les animaux, tous les animaux, même les taupes, même les bébés taupes. Il y a juste un petit problème avec la taupe.
8: Mais Colline, t'as quoi dans tes mains? Mais c'est une taupe, mais elle est morte. Mais qu'est-ce que tu fais? Pose-moi ça par terre, c'est dégueulasse.
5: Après, ouais, René, la taupe, elle a pris un coup, quoi.
4: C'est très, très doux, une taupe.
5: Ah oui, ça a l'air, ouais.
4: C'est très soyeux, le poil de taupe. C'est bourré de puces, mais c'est
5: ils
4: très
5: font
4: doux.
5: Des manteaux?
4: Je sais pas.
5: D'accord, je me renseignerai. Écoute, j'irai
4: pour
5: chercher
4: des taupes
5: tout
4: modèles,
5: ça.
4: Sans doute.
9: Excellent. J'allais la faire. Incroyable, le niveau est dingue ici. Hein.
5: Moi, j'ai trouvé...
4: C'est pas le mot que j'emploie, vraiment.
5: Non, c'est affligeant. J'ai trouvé une jeune fille qui a trouvé le meilleur argument pour montrer ce que c'est qu'une relation avec sa sœur. Et en vrai, c'est bizarre, mais j'ai trouvé ça très, très beau.
10: Moi, j'ai un truc à dire. Vous savez ce que c'est l'avantage d'avoir une sœur? C'est que je peux l'emmerder jusqu'à l'os. Qu'est-ce qu'elle va faire de toute façon? Me ghoster? Tu peux pas, ma belle. T'es coincée avec moi. Je vais continuer à piquer tes habits et à manger les trucs que t'avais achetés. Moi, j'ai pas d'amis, mais j'ai ma sœur. Parce qu'elle a pas le choix.
5: Mais au moins je l'ai. Et ça, c'est important. Un petit message d'amour dans Les enfants sont formidables, c'est important. Est-ce que vous voulez savoir à quoi on sent qu'on est dépassé avec le monde de nos enfants?
7: Oui.
5: Eh ben, c'est quand on a ce genre de conversation dans la voiture.
11: J'ai monté mon Franck à 750 TR sur Ballstar.
12: Franck, c'est un prénom?
11: C'est le prénom d'un brawler, maman.
12: J'ai l'impression que je peux pas te poser une question. Si je comprends pas tout de suite, tu vas me mettre un pain.
11: Tout le monde sait ce que c'est un Franck?
12: Non. Je pense pas que tout le monde sache ce que c'est un Franck. Moi, pour moi, Franck, c'est tout de suite Franck Lambert dans Notre belle famille.
5: Voilà, et si vous savez qui est Franck Lambert, eh ben, venez dans ma team, parce que moi, je le connais par cœur, Franck Lambert.
7: Moi, je l'ai pas du tout.
5: Avec sa femme Suzanne.
4: Ça tellement avec les enfants. Enfin, quand t'as des enfants, tu verras, ça va être plus tard. Si, évidemment, tu vas avoir des enfants, mais... Quand ils ont 11, 12 ans, t'as ça, bah, tu sais pas.
9: Non, je sais pas, non, ouais, ok. Je suis vieux, d'accord.
4: Et après, tu finis en disant, mais moi, j'ai eu mon bac. Alors, pas moi, parce que pour le coup, je l'ai pas eu, mais je sais qu'il y a beaucoup de parents qui le font, du coup.
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5: Ouais, le jeu des 5000 en mode même 10 000 euros ce matin puisqu'on fera un kit ou double pour Lucas. Bonjour Lucas.
6: Bonjour.
7: Salut Lucas.
5: Lucas, tu habites à Laramière, c'est bien
6: ça? C'est ça.
5: On est dans le département du Lot. Tu as quel âge? Tu fais quoi dans la vie?
6: J'ai 20 ans, je suis mécanicien.
5: Mécanicien dans le domaine de quoi? De la voiture, des camions?
6: Ouais, au domaine de la voiture, oui.
5: Voiture, très bien.
6: Voiture et moto.
5: Ok, super. Lucas, t'as envoyé Bruno par SMS au 74-900 pour jouer au jeu des 5000. Tu connais les règles du jeu, elles sont injustes, mais tu les acceptes.
6: Ah oui, bien sûr.
5: Je te pose 5 questions, tu auras 1000 euros par bonne réponse. Ça veut dire peut-être 5000 euros à la clé à la fin du jeu. Mais à la fin du jeu, nous appellerons un voleur, un auditeur qui, comme toi, s'est inscrit par SMS, mais il s'est inscrit hier. S'il décroche en disant Bruno sur Fun Radio, il volera tout ton argent. On est d'accord?
6: On est d'accord.
5: S'il dit allô ou s'il ne décroche pas, tu garderas tes 5000 euros. Et nous te donnerons la possibilité d'appeler un deuxième voleur, selon les mêmes conditions, mais cette fois-ci pour doubler la somme que tu auras gagnée. Nous n'en sommes pas là. Pour l'instant, voici les deux thèmes de questions. Tu choisis le thème sur lequel tu penses être le plus à l'aise. Premier thème, tout savoir sur le Coca-Cola, ce médicament de lendemain de cuite. Le deuxième thème, le nom des épées légendaires pour te la péter un week-end moyenâgeux.
6: Bon, non, le Coca-Cola.
5: On part sur le Coca-Cola, première question. La première recette ancêtre du Coca-Cola s'appelait English Whiskey Cola ou French Wine Coca. Wine Coca. En 1885, c'est alcoolisé avec coca, noix de cola et une fleur, la Damiana. Pas d'argent sur cette question, voici la deuxième. Le Coca-Cola est vendu pour la première fois en 1886 en pharmacie, officiellement pour soulager l'épuisement physique et moral ou pour augmenter les globules rouges dans le sang.
6: Augmenter les globules rouges dans le sang?
5: Non. Pour soulager l'épuisement physique et moral. Pas d'argent sur cette question, voici la troisième. Au début des années 90, le Coca-Cola décide de retirer de sa recette de l'héroïne ou de la cocaïne.
6: De l'héroïne?
5: Non, de la cocaïne.
6: Ah
5: bon? Remplacée par la caféine, bah, d'où le nom Coca, les amis.
6: Bah oui.
5: Ça vient de là. Toujours pas d'argent, quatrième question. Au début des années 80, Coca-Cola voit ses ventes chuter à cause de son nouveau nom. Ce nouveau nom, c'était My Coca ou New Coke.
6: New Coke?
5: Ouais, bonne réponse, 1000 euros. Et la marque revient à son nom en 1985 et évidemment à tes souhaits, Swan.
7: Merci, c'était discret en tout cas.
8: Wow.
5: Lucas, dernière question. En 2021, la capitalisation boursière de Coca-Cola chute de 4 milliards de dollars en quelques secondes. À cause de qui? Lionel Messi ou Cristiano Ronaldo?
6: Cristiano Ronaldo.
5: Ouais. Et je sais pas si vous vous souvenez de cette scène, il est en conférence de presse et il remplace une bouteille de Coca par une bouteille d'eau. Et du coup, bim, ça fait chuter le dos.
7: Ça, c'est mon cri-cri, ça.
5: Ouais, fort. Lucas,
8: encore un coup.
5: Lucas, 2000 euros cash. Oui. Si cette somme est validée, que vas-tu faire de l'argent?
6: Faire plaisir à mes parents.
7: Oh, c'est gentil, ça.
5: Ça, c'est bien. Et tu sais que c'est peut-être 4000 euros, hypothétiquement, que tu vas avoir ce matin. Hier, j'ai donné une seconde au voleur pour s'inscrire. En une seconde hier, j'ai reçu 6 SMS.
6: Ok.
5: C'est donc un de ces 6 numéros de téléphone que nous allons appeler. Si la personne décroche en disant Bruno sur Fun Radio, elle vole ton argent. Et pour le voleur également, on lui donnera la possibilité de faire un kit ou double. Lucas, j'appelle quelque part en France ou en Belgique.

0: tu laisses sonner.
1: Ouais.
2: Oui.
1: Il n'y a même pas de répondre. Ah non, en fait. Ça c'est, non, c'est vraiment quelqu'un.
3: Bonjour, vous êtes sur la messagerie du 06 61.
1: Oui. Deux secondes, là, remets.
3: 24. Là, et laissez votre message après le signal sonore.
1: En mode pourquoi.
3: Une fois l'enregistrement terminé, vous pouvez raccrocher.
1: Voilà. Lucas, je t'annonce donc que tu viens de gagner 2000 euros au cash. Ouais, ouais, ouais, ce matin.
4: Bravo, mon poulet.
1: Lucas, 2000 euros. Ça c'est fait, mais hier j'avais fait une annonce.
5: Le kit ou double.
1: Tu as 2000 euros et je te propose maintenant de jouer pour 4000 euros. C'est-à-dire que nous avons appelé un des 6 SMS reçus. Je te propose de tirer au sort parmi les 5 SMS restants un autre numéro de téléphone que j'appelle en direct. Si la personne, une nouvelle fois, ne décroche pas ou décroche en disant « Allô », tu ne gagnes pas 2000, mais tu gagnes 4000 euros.
2: Ouais, ok.
0: Ah. Allez, Lulu.
1: On fait le tout au double
2: pas... Non, je suis pas trop joueur, je préfère jouer à la sécurité.
4: Oh,
0: Lucas, allez.
4: Non, mais ça se tient, attendez, il a besoin des sous,
1: la
4: les
1: dernière
4: gars.
1: Fois, la dernière fois, c'était un auditeur qui avait pris combien? Qui avait pris 5000? Non, qui avait pris 4000, qui avait fait le kit au double, il a gagné 8000 euros.
2: Ok, vas-y, on le fait.
4: Oula, bah attends, mais si tu les as pas,
1: t'es
4: hyper influençable.
1: Ouais, mec,
4: oui, mais là, tu vois, tu regrettes ce que t'as fait.
1: Il y a encore 5 secondes, tu me disais non, je préfère jouer à la sécurité.
2: Oui, c'est sûr.
0: Ouais, mais tu l'as convaincu. Dis, tu peux lui dire tout ce que tu veux,
4: encore,
0: tu vas le convaincre.
4: Réfléchis, parce que Lucas, moi, je me rétracte.
1: Réfléchis.
2: Non, je préfère jouer à la sécurité.
4: Oui, ah, tu vois, il rechange.
0: Non,
1: après tu pourrais gagner 4000.
0: Lucas, allez, du panache.
2: Oui, mais c'est 4000. Ouais, mais là, j'ai 2000, c'est sûr.
1: Ah là, t'es sûr que t'as 2000.
0: 4000,
2: c'est ça, 4000, c'est une chance sur deux.
0: Bah ouais, mais vas-y.
4: Non, Pino, imagine, il les a pas là.
0: Eh ben, tu seras responsable.
2: Non, je préfère jouer à la sécurité.
4: Oui.
1: Tu veux garder 2000?
2: Oui.
1: 2000 euros.
4: Bravo, Lucas! C'est bien.
2: Merci beaucoup.
4: Faut pas se laisser influencer par les copains. Hein, si
1: ça a pris 5 secondes. Allez, les 2000 euros, partis et toi, on t'embrasse.
2: Merci beaucoup.
4: Bye bye.
6: Bisous.
2: Ciao, bisous.
1: On te fait des bisous, Lucas.
2: Bisous, bonne journée.
4: Pino, c'est que pour le show. Hein.
1: C'est que pour le show. Et le show également.
0: Ouais, bien sûr.

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1: Du con de 8h du matin. Vous savez, comme chaque heure, on attaque avec une info qui est dans la presse mais qui ne fait pas la une de l'actu. C'est le du con. Notre du con, elle pensait perdre ses cheveux. C'est une nana.
2: Oui, c'est une fille. Alors, un matin, elle se réveille et elle voit sur son lit, mais genre, des mèches de cheveux.
1: Ça,
2: pas
1: l'enfer, ça.
2: Juste des petits cheveux, des mèches de cheveux. Sauf qu'en regardant de plus près, elle se dit, mais ils sont quand même coupés net, mes cheveux. Sauf que le problème, c'est qu'elle vit seule. Enfin, pas tout à fait seule, puisqu'elle vit avec un chat. Et il s'avère que pendant son sommeil, son chat s'amusait à lui couper les cheveux. Donc, elle a mis ça sur TikTok. Ça a fait des milliers et des milliers de vues. D'ailleurs, si vous nous suivez en vidéo, vous pouvez voir cette mèche de cheveux coupée net. C'est comme si elle avait été chez le coiffeur. Et un matin, elle a grillé son chat. Elle s'est réveillée. Elle a juste ouvert les yeux et elle a vu le chat au-dessus d'elle en train de couper les veuches. Et en mettant ça sur Internet, il s'est avéré que les chats, parfois, font ça. C'est un signe d'amitié. Parce qu'en fait, vu que les cheveux, ça ressemble à des poils, ils se disent, elle est comme moi, elle est un chat.
3: Elle est comme moi.
1: Ouais. Ou alors, c'est un ancien Jean-Claude Béguine qui s'est
3: réincarné.
1: Je vous parlais de réincarnation tout à l'heure. Voilà. Hop, je vous fais un carré plongeant. Il n'y a pas de miaou.
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6: T'as connu toi Soso ? T'étais en lycée français ou quand t'habitais au Liban ?
7: Non, j'étais dans une école ?
6: Ouais.
7: En fait, je vais te dire un truc, j'ai pas écouté ton info d'avant.
8: Oh, Sohan,
7: qu'est-ce que tu disais ? Pourquoi ? Je me suis dit, je pensais au jeu des 30 secondes, je me dis, est-ce que je vais être sélectionnée ? J'ai pas joué de la semaine, ouais, mais c'est au tirage au sort. Et du coup, comme les gens rigolaient, j'ai rigolé en même temps.
6: Ah, et donc, mais personne n'a rigolé ?
7: Ah bon, c'était pas drôle ?
9: Bah si, c'était
7: drôle,
9: mais
7: drôle.
9: Moi j'ai rigolé, parce que moi j'ai
7: Parce que j'ai entendu derrière, je vais... Et voilà.
8: Ah, comme en cours, quoi.
6: Ah, t'as ri, genre, des fois ouais. Tu ris, mais sans avoir entendu la vanne ?
7: Ça peut m'arriver.
8: Mais c'est bien, elle est honnête.
7: Mais je te le dis.
8: Attends, elle est honnête.
7: Parce que là, on allait s'aventurer dans un sujet, je ne sais pas de quoi tu me parles. Donc,
6: donc je te disais, est-ce que quand tu as vécu au Liban.
7: Oui, bien sûr.
6: Tu as des origines libanaises.
9: Il est con.
6: Tu as vraiment vécu au Liban.
7: Bien sûr, 5 premières années de ma vie.
6: Bon, et donc tu étais dans une école française au Liban.
7: Oui.
6: Voilà.
9: Bah excusez-moi, elle est chiante cette randonnée. Elle est toujours derrière.
7: Cailloux, on fait que trébucher.
6: Ouais, bah écoutez, on finit la randonnée, on prend des oiseaux en photo, après on part sur le bateau.
7: D'accord.
6: Et on continue notre croisière.
8: Ok, tout ça un peu, moi.
9: Ça va,
8: ça va très bien.
6: Ah, je sais pas, j'ai eu tout. Je sais pas ce que c'est. Écoutez, j'ai embrassé tout à l'heure un rat parce que quand je vois des rats qui passent, je leur fais des bisous. Je sais pas ce que j'ai.
9: On n'était pas avec un ornithologue tout à l'heure.
6: Ah, si. Hein, bah, je
8: sais pas. Il est parti dans sa cabine, il est parti se reposer.
6: Les copains, nous avons Fabien qui est avec nous ce matin. Bonjour. Bonjour Fabien.
10: Bonjour la famille.
7: Salut Fabien.
6: Fabien, tu es à Marmagne, c'est bien ça?
10: Oui, tout à fait, exactement.
6: La ville de Pio, bien sûr.
8: Pio Marmagne. Et en période de festival de Cannes.
6: Bah, en plus, il a monté les marches du festival hier.
7: Oui, c'est
6: donc,
7: vrai.
6: Voilà,
9: tu vois, c'est mon voisin.
6: C'était le moment de faire la vanne. Trop d'infos sur Pio Marmagne.
7: Oui, t'as joué au badminton avec Nolwenn Leroy, ça y est, on sait.
6: Fabien.
9: Ouais, j'ai joué au badminton avec. Mais moi, j'écoute les blagues.
7: Pauvre
9: caca.
6: Fabien. Bienvenue chez nous, tu joues ce matin face à Laure. Bonjour Laure.
11: Bonjour équipe.
7: Salut Laure.
6: Alors, Laure, c'est pas facile ton métier puisque tu es cordonnitrice en ressources humaines.
11: Ouais, tout à fait. C'est un nouveau métier.
6: Dimitri, alors, c'est quoi la coordination?
11: Il y a la coordination. Ouais.
6: C'est, voilà. C'est un essai de coordonner, hein,
11: c'est ça. Exactement.
6: C'est ça. Tu habites à Saint-Paul-les-Dax, Laure. C'est bien ça?
11: Oui, tout à fait. Exactement.
6: C'est que mon exercice, Laure, quand je reçois des auditeurs au standard, c'est déjà de faire connaissance avec eux et de comprendre leurs fiches. Et, et ce qui est grand, c'est que là, il ne corrige même pas parce qu'il ne sait même pas comment ça s'écrit. Cordonnitrice.
9: Il n'y a pas un. Ah, quelque part.
11: Il y a trop de
8: c'est entre cordonnier et coordinatrice. Ça va.
6: Non, il va chez le cordonnion pour ses chaussures. Bon, Fabien, alors, allez, on joue pour une PlayStation 5.
8: Quand même.
6: 30 secondes. C'est le temps imparti à un membre de l'équipe pour tenter de vous faire deviner des mots issus d'une liste qu'on lui confie au dernier moment. Celui de vous deux qui a le plus de mots repart avec le cadeau.
11: Ok.
6: Ok.
10: Parfait.
6: Fabien, t'as été le premier sélectionné au standard, j'ai gagné hier, on va jouer ensemble.
10: Super, impeccable.
6: Laure, on lance la roue des prénoms. J'espère que c'est Swan qui va sortir, parce que comme elle m'écoute pas en flippant sur le fait qu'elle soit tirée au sort.
8: Ah, j'avais raison.
5: Swan.
8: J'avais raison.
6: Et c'est con, parce que c'est une bonne vanne, hein, pourtant. Swan, Laure, est-ce que vous êtes prêtes, les filles?
11: Oui,
7: on est prête.
6: Attention, 3, 2, 1, top chrono.
7: Ok, je, tu, il, nous.
11: Vous.
7: Oui, je faut que j'ai une feuille dans les mains, je la mets sur mon ordi et ensuite je vais la chercher dans.
11: Dans mes documents, dans.
7: C'est le truc qui sort la feuille au travail.
11: Le scanner, l'imprimante.
7: Oui, je reviens dans un.
11: Moment.
7: Autre mot qui veut dire pareil.
11: Dans un instant.
7: Oui, après 9, on a.
11: 10.
7: Oui. À vos marques. Partez.
11: Prêt, partez.
7: Oui. La couleur de l'herbe, c'est
11: vert.
7: Oui. On fait quoi pour la voiture? On tourne le contact. Mais quoi
11: la clé.
7: Quoi, on annule quoi vert? Ah oui, bah non, mais t'as
6: vu. Non, c'est Lucas qui. Quand ça va trop vite, il mélange. C'est, y a, Lucas, il y a deux boutons. Hein, et il peut compter jusqu'à un. Après, il réfléchit. Donc,
8: C'est une ratatouille, cette émission.
9: Et encore, il n'a pas lancé le bruit d'éléphant parce que tu sais.
6: Bon, ça aurait plus. Ça aurait plus. Ah, c'est ça, Lucas, ça allait trop vite. Ça va trop vite, ça va trop vite.
9: Ah, là, c'est chaud, là.
6: Ouais, j'ai bien compris. Laure, ça fait combien de. Ça fait 6 bonnes réponses. C'est bien. Putain. Et Fabien, faut que tu sois calé. Hein. T'es prêt, mon pote?
10: Allez, ça marche, on est parti.
6: Allez, on y va. 3, 2, 1, top chrono. Je perds tout le temps, je n'ai pas de
10: chance.
6: Ouais. Je suis né en Charente-Maritime, c'est mon.
10: Région,
6: non,
10: département.
6: Ouais, très bien.
10: Département.
6: C'est pas le début, c'est la.
10: La fin.
6: La matière d'un arbre, c'est du.
10: C'est du bois.
6: Ouais, je suis pas de profil, je suis de.
10: De face.
6: Ouais, j'habite pas dans une ville, j'habite dans un petit.

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4: C'est quoi votre mauvaise habitude du moment ? C'est la question qu'on vous a posée. Vous êtes nombreux là, vous voyez des messages depuis tout à l'heure. Il y a Sarah qui dit « Je m'endors au bout de 10 minutes devant ma série ». Ça, c'est pas une mauvaise habitude, c'est la fatigue.
5: Oui, voilà, c'est notre cas aussi, t'inquiète pas.
4: On a tous un. Choco blanc d'acheter mes repas du midi au lieu de les préparer moi-même. Ouais. Après, des fois, il faut avoir le temps, quoi.
5: C'est ça. Moi, ma mauvaise habitude, ce serait plutôt de scroller. Je me suis rendu compte,
6: pareil.
5: Je suis accro à mon téléphone. C'est terrible, j'arrive pas.
4: J'ai regardé hier quotidien et il y avait un sujet
5: aussi
4: sur ça.
5: Ouais.
4: Et il y a une nana qui était invitée. Le sujet était super intéressant parce qu'il y avait un reportage après en disant est-ce qu'on est devenu con à cause de notre téléphone. Et la nana disait que tu peux
7: un moment de récréation.
4: Non, te désintoxiquer.
5: Oui, c'est ça, désintoxiquer, déshabituer.
4: Ouais, il y a un mot, c'est quand tu te sevrais. Ouais,
5: le sevrage.
4: C'est 10 jours.
5: 10 jours sans téléphone.
4: C'est-à-dire que si pendant 10 jours tu te sépares de ton téléphone, en tout cas de tout ce qui est réseaux sociaux, etc., tu rebootes ton cerveau.
5: D'accord. Ouais, c'est pas si dur en fait. Ouais, hein.
4: Donc
5: ouais.
4: En fait, je m'étais dit que j'allais essayer pour les réseaux sociaux. Pourquoi
7: ça
4: te fait rire ça...
7: Non, mais j'imagine une association d'anonymes qui disent voilà, ça fait 10 jours que j'ai arrêté le portable.
4: Ouais, on va
5: y arriver. Hein.
4: Bonjour Célia.
8: Bonjour.
6: Salut Célia.
4: C'est quoi ta mauvaise habitude du moment, toi, Célia ?
8: Alors, ma mauvaise habitude, c'est que je me pèse tous les jours.
5: Faut pas, ça fait du mal.
7: Alors, fixe.
5: C'est pas bien.
4: Tous les matins, moi, je me pèse.
5: Parce que si t'as pris 500 grammes, ça va te flinguer tes deux premières heures de ta journée.
8: C'est ça.
5: Mais voilà.
4: Oui, mais si tu les as pas pris, t'es content.
5: Ouais, mais t'as une chance sur deux. Et parfois, tu comprends pas pourquoi. Il suffit que t'aies un peu plus d'eau dans ton corps et tout. En vrai, faut pas faire ça.
4: C'est vrai, non, mais je sais qu'il faut pas. Célia, je te fais des bisous.
8: À bientôt.
5: Gros bisous, Célia.
8: Bonne journée. Je vous adore.
5: Nous aussi.
4: T'es un amour. Bisous, Célia.
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3: Antoine nous fait jouer avec des messages de haters laissés sur les réseaux sociaux. Elle nous lit le message, on doit deviner quelle personnalité est incriminée. Tu disais hier soir, tu as scrollé sur les participants du festival
4: Exactement,
3: de Cannes.
4: Exactement, ouais, c'était vers 22h, donc j'ai pu voir toute la journée. On commence par le premier hater. Quelle merde, et c'est un acteur moyen. Oh. Donc c'est un acteur qui était présent au festival de
3: hier,
4: Cannes.
3: Donc Montée des Marches, qui est Pio Marmaille, Gilles Lelouch.
4: C'est dans les Lelouch. Ah bah c'est Gilles Lelouch. Ah bah oui, c'est celui-là. Bah Gilles Lelouch, je pensais à Philippe.
3: C'est dans les Lelouch. Ça me rappelle la meuf bourrée quand on était à Montréal. T'es Philippe Lelouch, non? T'es Gilles Lelouch,
5: ah
3: non?
5: Oui.
3: Bah t'es quelqu'un de louche.
4: Non, c'est Gilles Lelouch, qui du coup a fait une vidéo. Donc c'est Parimage, je vous dis, Parimage, c'est un bonheur pour la hater. Donc il se regarde dans le miroir et il s'est fait pas mal tacler sur voilà, sa manière de s'exprimer, etc. etc.
6: Ouais, j'aime
4: de
6: bien
4: montrer.
6: Gilles
4: Lelouch.
6: Et il fait que des bons films. Il est trop fort.
3: Extraordinaire.
4: Ah moi, je le trouve sensationnel.
3: Il va jouer un biopic sur Jean Moulin.
4: Ouais.
3: Le résistant, j'ai trop hâte.
4: Ouais, il va bien jouer, je pense.
7: J'aime bien quand tu dis Jean Moulin, le résistant, parce que sinon, c'est qui?
3: Parce que les gens peuvent penser au commissaire Moulin.
7: Ah.
3: Tu sais, il faut toujours.
7: Non,
3: préfère.
7: Mais ouais, tu bordes beaucoup.
3: Toujours. Oh, mais comment te dire? Je passe ma vie à border. Voilà. J'ai pas bordé une vanne un jour où sur le chemin de croix, ce matin, à tous les commentaires. Chemin de croix. Oh là là, putain, elle est lourde, les gars.
6: Ça fait une semaine, là.
3: Regardez les émissions, comprenez les vannes, et puis après, revenez, quoi, tu vois. C'est pas passionnant. Il y a Pascal Pro qui a mis son truc dans CNews, que je deviens tout de suite l'antéchrist.
7: Donc Jean Moulin, le résistant.
3: Le résistant.
4: Allez, deuxième acteur. Celui-là, il a une histoire particulière parce que je sentais que la vidéo allait être supprimée. Donc j'ai anticipé, j'ai fait un enregistrement à écran. Est-ce que j'ai encore sur Paris Match, je me suis dit, ça fait 3 heures, mais je vois que les commentaires refusent. Et je me dis, là, il y a eu une petite couille dans le potage. Et donc, ce qui s'est passé, c'est qu'il y a Paris Match qui filme Leïla Bekti.
3: Ouais.
4: Et vous savez, dans les vidéos, il y a souvent une musique de fond.
3: Ouais.
4: Et là, le community manager, visiblement, avait terminé tout le bar, puisqu'en musique de fond, il a choisi ça. Je vous jure que c'est pas une vanne.
3: Bon, alors, comment te dire?
4: Et alors là, du coup, je vais vous lire le hater. Vous n'avez pas honte, vous, grands médias, grands magazines, vous mettez cette musique pour représenter cette actrice, envie de vomir, retournez faire vos articles sur les plats préférés du prince de Monaco et laissez les autres tranquilles. Et là encore, je suis restée polie parce qu'il y a eu plein de commentaires, mais quand je suis tombée sur ça, je me suis dit, waouh, là on est sur une masterclass. Et là, la vidéo n'existe plus.
6: C'est supprimé.
4: Voilà.
7: C'est supprimé.
4: Mais voilà, je me suis dit, il faut que ça reste quelque part et je vous la présente. C'est
3: merci.
4: Plaisir d'offrir.
3: Mais joie de recevoir.
4: Les troisième metteur. Faut arrêter avec ce mec. Il est une sangsue à tapis rouge alors qu'il est nul. C'est un homme, un sportif. Sportif à la retraite.
3: Yannick Noah?
4: Non, que tu connais bien et qui est venu ici plusieurs fois parce qu'il t'aime bien.
3: Adil
4: Rami, exactement. Alors avant-hier, il était au trophée UNFP, donc tapis rouge, et hier, il était au festival de Cannes. Et c'est vrai qu'il y a beaucoup de commentaires en disant mais c'est pas possible. Enfin, on le voit partout. Il a juste joué, il a fait la Coupe du Monde, même pas. Il est resté sur le banc, etc. Quoi.
7: Après, c'est un kiffeur. Écoute, il est invité, il va pas jeter les invites. Hein.
4: Oui, non, mais c'est clair. Non, mais moi j'aime beaucoup Adil, très sympa, très sympathique.
3: Le hater de l'équipe, il est contre qui?
4: Il est contre nous tous. Il est très court. Vous allez voir.
3: Alors vas-y, alors.
4: Vous êtes des gros nasses puants.
7: C'est pas vrai, on sent vachement bon.
4: On sent bon.
7: T'as changé de parfum en plus, ce soir.
3: Sur le côté noble, il sent très bon son parfum.
4: Merci.
6: Disons, les haters, ils ont perdu. Hein.
3: Ouais.
6: Là, c'est pas ouf. Hein.
4: Mais ils insultent pas.
3: Donc, si tu veux voir les miens.
4: Non, j'y vais pas, moi.
3: Moi, je t'en donne, hein, vraiment. Hein.
6: C'était Pokémon rare, toi.
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7: Ben Lucas a 34 ans, ils sont 5 à la maison, donc il est avec Margot depuis 3 ans. Il y a 3 enfants à la maison, c'est une famille recomposée. Alors il a un petit crush pour Avicii, c'est vraiment sa musique préférée, Avicii. Donc vraiment, t'écoutes la bonne radio.
6: Je croyais que c'était un de ses enfants.
7: Ah,
6: un petit crush pour Avicii. Les autres, ils les aiment moins bien. Tiens, mais... Lucas.
8: Non, je pourrais jamais dire ça.
7: Bah, ouais, bien sûr, t'imagines. C'est normal.
6: C'est
7: ça va, Lucas?
8: Ça va, et vous?
6: Ça va super bien. Content de te retrouver. J'ai dit tout à l'heure que tu jouais pour 200 euros. J'ai dit une connerie. Hein. Tu joues pour 300 euros.
7: 300, ouais.
6: C'est une faute de frappe. Tu tentes une troisième victoire ce matin. Le premier de la classe gagne 100 euros tous les jours et peut revenir jouer tous les jours de l'année s'il le souhaite. Le but, c'est de ne pas se planter. Ce matin, tu arrives avec 200 euros. Tu joues pour 300. Je te pose trois questions. Il faut deux bonnes réponses. Si tu as deux bonnes réponses, tu valides les 300. Si tu n'as pas les deux bonnes réponses, tu perds les 200. C'est pas plus compliqué que ça. On y va?
8: On y va.
6: Première question. Sous quel acronyme connaît-on mieux l'agence américaine de renseignement?
8: Le FBI?
6: Non, la CIA.
7: Ah, je me serais trompée comme toi.
6: Central Intelligence Agency, à la différence du Federal Bureau of Investigation. Lucas, il faut que tu répondes correctement aux deux questions qui arrivent.
8: Ouais.
6: Dans quel sport peut-on marquer grâce à un drop, un essai ou une transformation?
8: Le rugby.
6: Oui. Un point. Troisième question. Quel département français porte le numéro? Et là, il est en train de se dire, putain, les départements,
7: aïe.
6: Il faut qu'ils tombent bien. Mais normalement, c'est inconnu. Quel département français porte le numéro 33, Lucas?
8: La Gironde.
6: Oui, c'est gagné.
7: Bravo, Lucas. Bravo.
9: Et c'est vrai qu'on les apprend plus, les départements, à l'école.
8: On les apprend, mais c'est quand même, faut quand même s'en souvenir parce qu'il y en a une flopée. Hein.
7: Ouais, c'est vrai. Ouais, c'est vrai.
6: Le mot flopée me fait plaisir.
8: Même moi, je me suis étonné encore.
6: Bon, Lucas, t'as 300 balles. On se dit quoi? On se dit que tu reviens la prochaine fois pour tenter les 400?
8: Ouais, carrément.
6: Avec le risque de perdre les 300 que tu viens de cumuler. Hein.
8: Ouais, mais c'est le jeu. Hein. Oh, je suis arrivé avec les roses.
7: On t'aime bien, Lucas, on est attaché.
6: Ouais, ça y est, moi, j'avoue. Lucas, on t'embrasse, mon pote.
8: Bisous, la famille.
7: Bisous, Lucas.
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5: Bonjour voilà. Anthony.
7: Bonjour Bruno.
6: Salut.
7: Bonjour
6: Anto.
7: L'équipe.
6: Salut Anto.
5: Anthony, salut. Tu habites où ? Tu fais quoi dans la vie ?
7: J'habite à Mouche-en-Loire et je suis technicien industrialisation.
6: Okay. D'accord.
5: Très bien. Dans quel domaine d'industrialisation ?
7: Alors, c'est on fabrique des nouveaux produits à partir de déchets.
5: Ah, voilà, c'est génial,
7: une petite start-up à côté d'Angers.
5: C'est génial, j'adore. Et quel type de produits, quel type de déchets déjà vous utilisez ?
7: Alors, c'est des déchets non recyclables, ouais. Donc de bennes industrielles.
5: Ouais.
7: Et voilà, alors après, il y a pas mal de machines pour les transformer en poudre et derrière, fabriquer des produits avec cette poudre.
5: Mais tu sais, on fait un peu le même boulot. Hein. Nous aussi, il y a beaucoup de déchets dans nos vannes. Et pourtant, on fait de l'audience.
6: On leur fait des émissions.
5: Bon, Anthony, tu m'as envoyé une facture de 590 €. De quoi s'agit-il ?
7: Alors, j'ai fait venir un food truck pour... c'est bien ça. Pour l'anniversaire, pour les 20 ans de ma fille.
5: Ouais.
7: Pour une prestation de fouet, c'est une spécialité en ville.
5: Ah ben c'est le sandwich ouvert là, le fouet, c'est ça ?
8: Oui.
7: C'est ça. Ouais.
5: Et tu mets un peu de beurre aillé à l'intérieur avec du lardon,
8: des mojettes. Tu peux mettre. Bruno.
5: On peut mettre des mojettes, bien sûr.
6: Ah c'est voilà. Vachement bon.
7: Ouais, on met un peu ce qu'on veut dedans et puis ben ça fait un repas. Hein. Ça va de l'entrée au dessert c'est quelque chose qui marche très bien.
5: J'ai une passion food truck moi.
6: Ouais, c'est bien,
5: au marché chez moi, il y a un food truck souvent où il fait des crêpes bretonnes.
6: Ah, waouh!
5: Et moi, je t'avoue que la galette saucisse du dimanche matin, quand je vais acheter mes légumes, mes fruits de mer, etc., je peux me laisser tenter, bien sûr. Ça coûte 590 € quand même, la location de ce food truck. Eh bien, oui. Je viens de te faire un virement de 590 €.
6: Super! Super ça!
7: Merci beaucoup.
5: Et ben,
7: merci.
5: Plaisir d'offrir, toujours.
7: Ah, c'est génial, merci.
5: On t'embrasse, Anthony?
7: Ben, merci.
6: Bisous, Anto.
7: Bisous, à bientôt.

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4: Bonjour voilà. Anthony.
6: Bonjour Bruno.
5: Salut.
6: Bonjour
5: Anto.
6: L'équipe.
5: Salut Anto.
4: Anthony,
5: salut.
4: Tu habites où ? Tu fais quoi dans la vie ?
6: J'habite à Mouche-en-Loire et je suis technicien industrialisation.
5: Okay. D'accord.
4: Très bien. Dans quel domaine d'industrialisation ?
6: Alors, c'est on fabrique des nouveaux produits à partir de déchets.
4: Ah, voilà, c'est bien, ça.
6: Une petite start-up à côté d'Angers.
4: C'est génial, j'adore. Et quel type de produits, quel type de déchets déjà vous utilisez ?
6: Alors, c'est des déchets non recyclables, ouais. Donc de bennes industrielles.
4: Ouais.
6: Et voilà, alors après, il y a pas mal de machines pour les transformer en poudre et derrière, fabriquer des produits avec cette poudre.
4: Mais d'accord, tu sais, on fait un peu le même boulot. Hein. Nous aussi, il y a beaucoup de déchets dans nos vannes, et pourtant, on fait de l'audience.
5: On leur fait des émissions.
4: Bon, Anthony, tu m'as envoyé une facture de 590 euros. De quoi s'agit-il ?
6: Alors, j'ai fait venir un food truck pour... c'est bien ça, pour l'anniversaire, pour les 20 ans de ma fille.
4: Ouais.
6: Pour une prestation de fouet, c'est une spécialité en ville.
4: Ah ben c'est le sandwich ouvert là, le fouet, c'est ça ?
7: Oui, oui.
6: C'est ça, ouais. C'est
4: où tu mets un peu de beurre aillé à l'intérieur avec du lardon, des...
7: Des mojettes, tu peux mettre.
4: On peut mettre des mojettes, ouais, bien sûr.
5: Ah, c'est voilà. Vachement bon.
6: Ouais, on met un peu ce qu'on veut dedans et puis ben, ça fait un repas. Hein. Ça va de l'entrée au dessert et c'est quelque chose qui marche très bien.
4: J'ai une passion food truck, moi.
5: Ouais, c'est bien,
4: au marché chez moi, il y a un food truck souvent où il fait des crêpes bretonnes.
5: Ah, oh, waouh!
4: Et moi, je t'avoue que la galette saucisse du dimanche matin, quand je vais acheter mes légumes, mes fruits de mer, etc., je peux me laisser tenter, bien sûr. Bon, ça coûte 590 euros quand même, la location de ce food truck. Eh bien, oui. Je viens de te faire un virement de 590 euros.
5: Super! Super ça!
6: Super, merci beaucoup.
4: Eh ben,
6: merci.
4: Plaisir d'offrir, toujours.
6: Ah, c'est génial, merci.
4: On t'embrasse, Anthony?
6: Ben, merci.
5: Bisous, Anto.
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2: Anecdote d'échange scolaire, les amis. Karina, tu vas commencer avec cette histoire qui paraissait complètement dingue.
3: Mais un peu triste quand même. Alors, échange scolaire, j'allais en Hollande. Et donc, du côté pas très très loin d'Amsterdam.
2: Mais pourquoi? Parce que t'as appris le hollandais encore?
3: Non, pas du tout. Bah
2: alors,
3: avec,
2: vous échangez quoi?
3: L'anglais. Il parlait anglais et puis moi je parlais anglais aussi. J'étais dans une classe européenne, alors moi je fais beaucoup d'échanges scolaires, mais celui-ci m'a marqué plus particulièrement parce qu'au premier jour, j'arrive donc dans la famille d'accueil avec une jeune fille de mon âge et moi, ma mère m'avait mis dans mon sac, elle m'avait mis des cadeaux pour la famille. Donc elle avait mis un cadeau pour sa maman, pour son papa, pour son frère et tout ça. Donc je donne les cadeaux, puis le papa n'était pas là et je lui dis, bah tiens, ça c'est pour ton père. Et puis là, grand silence.
4: Oh,
3: elle me dit, bah en fait, il est mort.
4: Oh.
3: Et sauf que, bah, moi, je ne savais pas, tu vois, parce que personne ne m'avait prévenu. Sauf que va te débrouiller déjà en français de ce moment de solitude, c'est très dur. Alors, en anglais, quand tu as 14 ans, tu dis « Yes, and
4: rest in peace
3: yeah. ».
5: Rest in peace.
4: Ah ouais, dur.
2: Y a Marianne qui est avec nous. Elle est à elle est dans le 74. Bonjour Marianne.
6: Et bonjour à tous.
4: Salut Marianne.
2: Je ne voudrais pas me mettre à dos, évidemment, toute la Haute-Savoie. On prononce comment le nom de ta ville?
6: Donc c'est bien Moy.
2: C'est bien Moy. Très bien. Marianne, anecdote d'échange scolaire.
6: Alors oui, moi j'ai une correspondante allemande que j'ai connue au temps du collège, donc il y a plus de 20 ans. Et on continue à se voir très régulièrement et tous les deux ans. Et là dernièrement, on s'est vu au jour de l'an et on a découvert que l'Allemagne s'amusait encore, comme il le souhaitait, à faire des feux d'artifice de partout.
3: Ah, d'accord. Cool.
2: Mon grand-père, les échanges qu'il avait eu avec des Allemands qui faisaient des feux d'artifice en 43, ça s'est pas soldé par une présence à son mariage.
3: Hein, c'est vraiment
2: des Marianne, je t'embrasse. Donne-nous le nom de ta correspondante allemande.
6: Alors, elle s'appelle Yasmine.
2: Yasmine. Oh.
4: Yasmine.
2: J'aurais mettre dans le cliché, tu m'aurais dit Ruth.
4: Ouais.
5: Ruth ou Gabriella.
3: C'est allemand, Gabriella, c'est
2: ouais, mais c'est allemand deuxième génération.
3: Ceux
2: qui sont nés en Argentine après. Marianne, je te fais des bisous. On est vraiment nuls. On ne peut pas empêcher de parler d'Allemagne sans faire un cliché sur la Seconde Guerre mondiale.
5: C'est eux qui ont commencé. Hein.
2: On est vraiment des nuls. Oui, mais là, on se dit qu'en 2026, voilà, il y a prescription. Bonjour Florian.
7: Salut la famille.
4: Et salut Florian.
3: Hello Flo.
2: À Orvault dans le 44.
7: Yes.
2: Dis-moi, anecdote d'échange scolaire.
7: Eh ben moi j'ai eu de la chance, en cinquième, il y a un partenariat qui s'est monté avec une école en Suède.
2: Ouais.
7: Et donc la première année, j'étais en cinquième, donc moi normalement c'était plutôt les quatrièmes qui partaient, qui faisaient l'échange, mais comme toi Bruno, comme j'étais bon en classe européenne, j'avais
2: pu
7: participer au truc, ouais. Et donc je te laisse imaginer, t'es en cinquième, t'as un quart de Suédois et de Suédoises qui débarquent dans ta petite bourgade de Normandie, qui débarque, quoi.
2: Arrive dans un halo de lumière.
7: C'était un peu ça, quoi. C'est un peu mystique, quoi. T'as un soir et tout, le car arrive, il fait nuit. Et là, t'as les filles qui descendent une à une. Et tu te dis, mais c'est quoi cette dinguerie, quoi. Et donc, forcément, après, l'objectif, c'était de réussir à choper une chétoise avant qu'elle reparte.
2: T'avais réussi ou pas?
7: Eh ben oui, au bout de la moitié du séjour, quoi, une petite copine, Elsa, toute mignonne, quoi, qui est repartie après au bout de 10 jours.
3: Ouais, mais c'est pas grave, ça, pour une fois, c'était pas ta cuisine, donc.
7: Non, c'était en Normandie, j'étais pas dans le Nord. Attends.
2: Les clichés, les amis.
3: Non.
5: Autant sur les Allemands.
2: Je précise que je peux coucher avec ma sœur en Champagne. Évidemment, tout ça est une vanne. Oh là là, ce que vous me faites pas dire. Allez, Florian.

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4: On ouvre les portes du tribunal de Carina. C'est le moment pour Carina de nous faire jouer avec des décisions de justice qui sont passées à travers le monde.
5: Et je vous posais cette question, combien coûte une baloche ? Parce que, eh bien, il y a un tribunal qui a tranché.
4: Alors, c'est où ?
5: Sur cette question. Alors, c'est en France, figure-toi. Parce qu'en fait, on va parler d'une sorte d'erreur médicale. C'est à Limoges. C'est un monsieur qui a perdu un testicule.
4: D'accord. Je te l'ai fait à...
5: Il l'a fait à combien ?
4: 35 000.
5: 35 000, c'est moins. Alors, petit indice, lui, il avait demandé 50 000 euros.
4: Est-ce qu'il y a la peau des couilles avec ? Parce que quand ça coûte la peau des couilles, c'est plus cher, évidemment.
5: Il y a la peau qui va avec.
4: Ah, d'accord.
5: Donc, 35 000, c'est moins.
4: Il n'y a pas la peau, ils ont gardé.
6: Je dirais 25 000 parce que la moitié.
5: Et non, c'est moins encore.
7: C'est 10 000 ?
5: C'est moins.
6: Oh, 500 ?
5: Non, c'est plus.
4: 5 000 ?
5: C'est, allez, je te l'accorde, 6700 euros la baloche.
6: Oh, c'est pas ouf.
7: C'est
5: ça
7: pas
5: fait
7: cher,
5: plus de 12 000
4: après, la paire. Après, ça fait cher le potage, si vraiment on te le ramène avec la couille dedans, tu vois.
7: Oui, c'est vrai, oui, c'est vrai.
4: 6500 euros, c'est cher la soupe.
5: Hein. Bon, allez, on reste un petit peu dans le... C'est aujourd'hui, j'ai un peu un thème de tribunaz, de chronique de tribunaz. Ça va être un peu dur, il faut se mouiller la nuque. Et là, je vais vous emmener au Brésil. C'est loin, c'est grave, mais c'est loin. D'accord.
4: Oui, enfin, l'antivirus, c'était loin. Et puis,
6: donc, demi-empathie, quoi.
5: Mais il n'y a pas de mort.
4: Ah,
5: mais...
4: c'est de la demi-empathie, c'est pas mal.
5: Je vous emmène
4: au Brésil. Tu souffres, hein? Alors, c'est de la demi-empathie.
5: Je vous emmène au Brésil. C'est une dame qui va chez le coiffeur et la coiffeuse rate la frange.
4: Ouais.
5: Que se passe-t-il?
7: Bah, il la tue.
4: Elle la tue.
5: Alors, il y a tentative.
6: Elle l'a poignardée.
5: Dans le dos.
6: Voilà. Ah,
4: oui, mais bon, après, qui en a jamais eu, tu vois, cette déception du coiffeur.
5: Oh, écoute, moi, je suis allée chez le coiffeur hier, d'ailleurs, merci de l'avoir remarqué. J'ai pas planté ma coiffeuse.
7: J'ai pas coupé, j'ai refait ma couleur.
4: Ah oui, mais enfin bon, ça va, tu vois.
5: Bah, oui, mais c'est quand même un super ombré, j'ai passé 2 heures. Hein.
6: C'est très très beau, Macarena.
5: Bon, merci beaucoup.
4: Mais t'as pas vu.
6: J'ai pas vu du tout.
4: Alors que moi, t'es arrivé avec un nouveau parfum tout de suite.
6: Oui, c'est vrai, tu l'as dit.
4: Ne faites pas le genre, on s'intéresse pas à vous. Évidemment, on s'intéresse à vous.
5: J'ai un nouveau parfum aussi et tu ne l'as pas remarqué. Bref. Je vous emmène à Nîmes.
4: Que quand elle me fait des crises de jalousie, c'est pas simple. Hein.
7: Le syndrome de la schtroumpfette.
4: Hein, ouais.
5: Le syndrome de la schtroumpfette, c'est quoi? Ouais, c'est d'être entouré de mecs bleus.
7: Il faut pas de concurrence féminine, ça dégage.
5: Ah non, bah alors jamais, pas avec moi.
6: Non, pas. Carina, elle n'est pas comme ça.
5: Et même Soso, elle n'est pas du tout comme ça. C'est qu'est-ce qu'ils sont nouilles.
4: Après, c'est vrai, on l'appelle Gargamel, hein, donc c'est pas dans la même catégorie.
5: Bon, et on finit ce tribunal ou quoi?
4: Oui.
5: Bon, je vous emmène à Nîmes. Il y a un monsieur qui avait une envie extrêmement pressante. Donc, du coup, il a fait ça dans la rue.
4: Où ça?
5: Il a fait ça à Nîmes.
4: Ouais.
5: Il a fait ça sur une voiture. Mais bon, il s'est un peu trompé de voiture. Il a fait ça sur quoi?
4: Sur la voiture des flics.
5: Ouais.
6: Ah, mais c'est pas vrai.
5: Il s'est appuyé sur le rétroviseur, il aura pété le rétro.
6: Mais enfin, t'as plein de voitures. Pas celle-ci, elle est marquée dessus.
4: Dis donc.
6: Bah, c'est
4: marqué. Tu peux me refaire de la même façon, mais je suis le parrain de ton fils ou pas?
6: Je suis le parrain de ton fils.
4: Ah, bah, parce que c'était la même. Mon enfant. Je roule en voiture de police, merde.
7: Pas sur mes rétros.
4: Extraordinaire. Je vais vous passer quoi?
6: Bah, ce que tu veux, mon grand.
4: Oh non. Si je passe le jeu, ce sera pas Joël Corry, ni Sam of Legend. Ça, je peux te dire.
7: Bah, pas ce que tu veux alors, vraiment.
6: Tu vas passer ce que tu veux?
7: Allez, chauffez.
4: Mais non, parce que ça aussi, c'est très bien.
7: Ouais,
4: c'est le son de Fun Radio. Les gars, si vous n'êtes pas contents sur Fun Radio, allez sur RTL 2. Hein.
7: Un petit section d'assaut?
4: Non, je suis très content de passer
6: maman,
4: le son
6: de Fun
4: Radio.
6: Papa, maman, les gars,
4: désolé. Voilà. Un moment,
6: t'as pas une envie de t'isoler? Et t'as dû côtoyer le pavé.
4: Ouais, désolé, pardon.
6: Mais il nous cite.
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3: Vous avez envoyé Bruno par SMS au 74 900 quand je vous ai donné le top chrono. Votre téléphone sonne maintenant. J'appelle en privé. Il n'y a pas eu le standard avant, qui vous a... c'est vraiment du direct. Ce jeu-là, c'est directement du producteur au consommateur. Bonjour. Allô.
4: Allô.
3: Oui, bonjour.
4: Bonjour.
3: Comment t'appelles-tu?
4: Je m'appelle Élodie.
3: Bonjour.
4: Et toi,
3: Bruno,
4: tu vas bien?
3: Eh ben, ça va pas mal. T'es où? T'es aux toilettes? Il y a une résonance bizarre, Élodie, dans ton téléphone.
4: Alors, excuse-moi, je t'avais mis en haut-parleur.
3: Il n'y a pas de souci. Élodie, ravie de faire ta connaissance. Tu habites où? Tu fais quoi dans la vie?
4: J'habite à Saint-Denis-les-Bourgs et je suis chauffeur accompagnateur.
3: Ok, ça veut dire que tu transportes des personnes en situation de handicap, par exemple?
4: Tout à fait, Bruno. D'ailleurs, je t'ai jamais vu, c'est bizarre.
3: Tu m'as jamais vu? Ah, tu veux dire van par rapport au handicap? Ah non,
4: exactement.
3: J'aurais pu par contre accompagner des personnes en situation de handicap. Oui, pour le coup. Élodie.
4: Oui.
3: Élodie, tu as envoyé Bruno par SMS, c'est pour ça que tu es là à l'antenne ce matin.
5: Enfin,
3: tu as, Élodie, la possibilité de gagner 500 euros cash.
4: Oui.
3: Nous avons Karina Pinosoan et moi-même une boîte devant nous et à l'intérieur de nos boîtes, nous avons chacun un cadeau. Une seule des personnes autour de cette table a une boîte avec 500 euros. Une autre personne a ce qu'on appelle un cadeau intermédiaire, voilà, dans les 150-200 balles. Et puis, il y a deux cadeaux de merde. La question est la suivante. Quelle boîte choisis-tu d'ouvrir? Tu n'as le droit qu'à une seule, soit celle de Sohan, soit celle de Karina, soit celle de Pino, soit la mienne. Pour info, la bonne boîte hier, c'était Pino. T'as une bonne boîte.
4: La bonne boîte.
3: Oui, c'est vrai.
4: Pino, il a souvent de la chance quand même.
3: Alors, au niveau de la boîte, ouais, après dans la vie, c'est pas...
4: après dans la vie, c'est un peu merdique. Mais...
5: C'est bien, t'es sans fil.
6: Élodie, tu vas faire tout le monde ou tu vas nous laisser tranquille?
4: Non, c'est bon, je vais vous laisser tranquille, je vais être cool.
3: Non, vas-y, un petit mot quand même pour que Karina et Son, qui n'est pas de raison que Pino et moi. Bon, tu choisis qui, Élodie?
4: Allez, Sohan, parce que mon fils s'appelle Sohan et ça sera mon porte-bonheur.
3: D'accord.
5: Ah, ben, je l'espère.
3: Sohan, ouvre ta boîte. Sohan avait un des cadeaux de merde, c'est l'allume-feu barbecue d'une valeur de 6,95€.
5: Aïe, aïe, aïe.
4: Eh ben, écoute, c'est pas grave.
6: Ah, dommage.
3: En deuxième, t'aurais choisi qui?
4: En deuxième, j'aurais choisi Karina.
3: Karina,
5: oh,
3: Karina avait les 500 euros.
5: Pour une fois.
3: Pino avait la fourchette barbecue et moi, j'avais...
5: Ah, pas mal.
3: Une Nintendo Switch d'une valeur de 200 balles. Ah ouais, c'était moi qui avais le cadeau intermédiaire. Bon, bah Élodie, désolé.
5: Désolé, Élodie.
4: Il n'y a pas de souci. Je suis très contente de vous avoir eu au téléphone. Restez comme vous êtes.
3: T'es un amour.
5: Merci, Élodie.
3: Belle journée, Élodie.
4: Belle journée à vous aussi. Gros bisous.
5: Bye bye.

0: et bienvenue sur Fun Radio. Moi, je m'appelle Mika, il y a Maureen.
1: Bonjour,
0: ça pue le vendredi. Il y a Lul.
2: Bonjour.
0: Et la majorité de la France est en week-end. Je veux pas dire tout le monde, parce que ceux qui nous écoutent, qui bossent demain, qui bossent vendredi, vont dire, nous, on est en week-end.
1: Qui n'a pas déjà posé un pont un jour pour faire le pont, nous jette la pierre, là.
2: Oh là là.
0: Ça veut dire que là, t'as vu un peu?
2: Ouais, cette expression, elle a commencé lundi dernier.
0: Et il y en a des combats, mais alors je peux vous dire que celui de Maureen.
1: Bah, c'est bon, tout le monde a déjà posé un petit jour,
0: oui,
1: c'est déjà arrivé à tout le monde.
0: C'est que cette histoire de quoi qu'on parle. Mais ne vous en faites pas, on est en direct jusqu'à midi. Alors, je vous le dis ce matin, retour du jeu le plus injuste. Hier, on a eu le meilleur exemple possible. Les trois auditeurs n'ont pas réussi à se mettre d'accord.
2: Ouais, c'est la première fois.
0: C'est le concept du jeu. Vous avez 3 minutes, vous êtes 3, vous devez vous mettre d'accord sur qui remportera le cadeau. Ce matin, à nouveau le jeu le plus injuste, mais pas avec un séjour.
1: Non.
0: Avec une PlayStation 5.
2: Mmh.
0: Appelez dès maintenant. 01 42 48 5000, vous serez 3. Un match où tous les coups sont permis pour décider de qui repartira avec le cadeau. Et justement, en parlant de tous les coups sont permis, revenons sur cette info qui vient de tomber.
2: Aïe, ah, c'est tous les coups de boule sont permis là.
0: Non mais ça a fait la une de tous les journaux et pas qu'en France.
2: Ah bah non.
0: La une des JT aux États-Unis, ouais. En Angleterre, au Brésil, partout dans le monde. La fameuse petite gifle qu'aurait pris, enfin qu'a pris d'ailleurs, Emmanuel Macron à la sortie d'un avion par Brigitte. C'était l'année dernière. Hein.
2: Oui, oui.
0: Eh ben on saurait pourquoi. Alors en off, apparemment, les gens auraient eu l'info depuis longtemps, mais ça vient d'être dévoilé notamment par Paris Match.
1: Ouais.
0: Est-ce que vous voyez qui est Golshifteh Farahani, l'actrice iranienne?
2: Pas du tout.
0: Non, c'est vrai?
1: Non.
0: Elle est déjà superbe actrice.
2: Elle a joué dans quoi?
0: Alors, je vais vous sortir les noms, mais compliqué. On va pas faire sa biographie.
2: Ouais, Tyler Rake.
0: Ouais.
2: Tyler Rake 2.
0: Ouais.
2: Tyler Rake 3.
0: Ouais. Non, mais actrice, ouais. Actrice talentueuse, très connue. Et en fait, tout partirait d'un petit message que Manu aurait reçu, Manu c'est Emmanuel Macron, ouais. Auquel il aurait répondu, donc à cette actrice iranienne, d'origine iranienne, qu'il la trouvait très belle.
1: Aïe.
0: Et Brigitte aurait vu le petit message et derrière, spam.
2: Ah, petite crise de jalousie.
0: Ouais, petite crise de jalousie. Donc on saurait pourquoi, quoi.
2: C'est ouf, hein. Bah, je voyais pas Manu Charo,
1: non,
2: tu vois.
1: Non, moi non plus.
0: Ouais, bah ça donnerait quoi Manu Charo?
2: Par exemple, il ferait Maureen. Vous m'êtes bien agréable à l'œil.
0: Oui, toujours dans un français très soutenu.
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0: à l'occasion des 20 ans de Spotify, ils viennent de publier un délire où tu peux faire ta rétro des 20 ans.
1: Oui, tu vois quel jour tu t'es inscrit sur Spotify, enfin le premier jour que tu as été sur Spotify, le premier titre que tu as écouté sur Spotify.
2: Ça, c'est ouf.
1: Il y a plein de trucs, c'est trop
0: stylé. Et l'artiste que tu as le plus écouté depuis. Alors, moi, c'était 2009. Donc, on parle d'un truc, ça fait bientôt 20 piges.
2: Ouais.
0: Et l'artiste que j'écoute le plus sur Spotify, merci ma fille, c'est Angèle, les copains.
2: Ah,
0: en 20 ans, c'est Angèle que j'ai le plus écouté.
2: Ah ouais, alors qu'en plus, elle est assez, pas émergente, c'est pas le mot, mais c'est 2018, le début de sa carrière.
0: Après, le balance ton quoi, ma fille, je pense, l'écoute 17 fois par jour. Donc, il y a peut-être un indice.
1: Oui.
0: Mais vous savez quoi, ce matin, on va se faire la playlist de notre premier titre écouté sur Spotify, tous les trois.
2: J'adore.
0: On va se faire ça.
1: Ou autre plateforme, hein, peu importe ce que vous avez, vous pouvez participer.
0: Ça peut être Deezer, nous ça sera du Spotify à l'occasion des 20 ans. Mais pour l'instant, les chiffres qui font l'actu avec Thomas, Maureen, qu'est-ce qu'on a dans, dans l'actu justement?
1: Premier chiffre, 30 et 30 euros, c'est l'augmentation du prix de cette console.
2: Encore.
0: PlayStation
2: Encore.
0: 5
1: Non.
2: La Switch 2.
1: Exactement, ouais. La Switch 2 va augmenter, elle va passer de 469,99€ à 499,99€. Et en gros, Nintendo, ils justifient ça en mode l'augmentation des coûts de production. Eux, ils peuvent pas le supporter eux seuls, donc ils sont obligés d'augmenter les prix.
0: Oh, les pauvres.
1: Voilà, c'est ce que le patron Nintendo a dit.
0: S'il a dit qu'il avait
1: Il a dit qu'il peut pas assumer seul les coûts de production.
0: Ah, bien sûr.
1: Enfin, l'augmentation des coûts de production.
0: Mais oui, c'est vrai qu'ils font pas de marge du tout, quoi. J'imagine sur une console qui doit être fabriquée pour la modique somme de 17€, je pense, dans un entrepôt en Chine, mais.
1: Non, mais il y a une pénurie de composants. Et évidemment, j'imagine que ça coûte plus cher de produire, mais est-ce que c'est au consommateur de payer ça?
0: C'est toujours le même sujet, quoi. Mais je trouve ça très cher, là. Ça y est, ça commence à taper des prix.
1: Pour une
0: 500
1: Switch, avant, la Switch, elle était hyper abordable et c'est pour ça qu'elle concurrençait vachement la PlayStation.
2: Elle restait accessible et en plus, elle est familiale.
1: C'est ça.
0: En fait, c'est ça. C'est que pour des gamins, je l'avais déjà dit ici, mais moi, mon fils de 8 ans, enfin, qui va avoir 8 ans cet été, son rêve, c'est d'avoir une Switch. Moi, je veux bien, mais je vais pas à 8 ans lui offrir une console qui vaut 500 balles, tu vois. C'est possible, quoi. C'est démesuré, c'est trop d'argent, quoi. Donc c'est un peu dommage. Mais
1: Je suis d'accord. Autre chiffre, 32, et c'est le nombre de titres de cet artiste qui dépasse le milliard de streams. Donc cet artiste, il a 32 titres qui ont plus d'un milliard de streams.
0: The Weeknd.
1: Non, pas The Weeknd.
2: Il est vivant.
1: Il est vivant.
0: C'est un artiste homme.
1: Homme.
0: Ok.
2: Alors, c'est Justin Bieber.
1: Non, c'est pas Justin Bieber.
0: Ça aurait pu,
2: ouais.
0: Si c'est pas The Weeknd. C'est pas Justin Bieber. Est-ce que c'est pas frérot de la Vega?
1: Non.
2: Justin Timberlake.
1: Non, je vous aide, il sera en concert en France.
0: Il y a Bad Bunny.
1: Oui, Bunny, exactement. Il a 32 titres avec plus d'un milliard d'écoutes sur les plateformes de streaming. Je trouve ça fou.
0: Il a pété le game.
1: En quelques années, il a explosé.
0: On rappelle qu'il y a moins de 10 ans, il était serveur vraiment. Il y a des photos de lui dans une cafétéria où personne ne voulait de lui. Et 10 ans plus tard, 32 titres au-dessus du milliard de streams. Bravo, franchement, c'est chambé.
1: Et je rappelle qu'on cherche toujours des billets pour Bad Bunny.
0: Tout à fait, voilà.
2: Oui, parce qu'ils ont dormi la semaine dernière.
0: Ouais,
2: alors je me suis connecté sur la billetterie, je suis toujours dans la file d'attente.
0: Alors moi, même si j'avais eu la place dans la file d'attente, tu vois, le prix de la Switch, c'est x3 pour une place au fond des chiottes.
2: Ouais,
0: donc
2: si
0: tu veux, à ce moment-là, on va continuer à l'écouter sur Spotify.
1: Exactement. Autre chiffre, 9,99€, et c'est le prix de ces maillots pour la Coupe du Monde, mais lancés par qui?
0: Des maillots de foot?
1: Ouais, c'est des maillots de foot qui sont lancés par une marque.
2: J'ai vu passer l'info.
0: Alors vas-y, je vais essayer de deviner. Est-ce que c'est pas une collab genre c'est une vraie collab FFF genre fédération avec un truc?
1: Je sais pas si c'est officiellement avec la FFF, mais c'est une marque qui a décidé de créer des maillots plus abordables.
0: Lidl?
1: Non, c'est pas Lidl.
0: McDo?
1: C'est pas McDo.
0: Action?
1: C'est pas Action.
0: Truffaut?
1: C'est pas Truffaut. C'est une marque française.
0: Décathlon.
1: Oui, bonne réponse.
2: Oh, Décathlon. Ils sont hyper malins.
1: Ouais, en fait, en vrai, c'est vrai qu'un maillot de l'équipe de France, c'est minimum 110€ si je me trompe pas. Donc c'est malin ce qu'ils font, ils ont décidé de créer des maillots en plus qui sont très jolis et qui sont abordables, et donc 9,99€, c'est le prix. Et alors il y a pas que la France, je vous dis, il y a plusieurs nations, donc si vous voulez vous faire plaisir, c'est chez Décathlon.
2: Et je pense qu'en vrai, ça va devenir un classique parce que ça coûte 10€, si tout le monde a le même et tout, forcément, il va devenir à la mode et tout, donc c'est trop bien, très bonne idée de Décathlon.
1: Ouais. Ouais, franchement, bravo à eux.
0: Franchement, ils sont forts.
1: On aime beaucoup. Mais de toute façon, Décathlon, moi, je peux pas mettre un pied là-bas, je pars avec 8 trucs.
0: Ah oui, mais c'est le problème. C'est que
1: j'ai le syndrome Décathlon.
0: Oui, moi aussi, ça fait partie de ces magasins, mais pire qu'Action. Le problème, c'est que c'est cher. Mais l'autre fois, j'ai quand même envisagé un canoë-kayak.
1: J'ai envie de tester tous les sports.

0: On va faire un nouveau jeu ce matin pour vous offrir un beau cadeau. Un séjour au Lido d'Argelès. Hier, il n'est pas tombé dans le jeu le plus injuste. Donc, on le remet en jeu ce matin. Mais évidemment, ça ne sera pas « Devine ton cadeau », sinon on est vraiment con, on vient de vous dire ce qu'a été le cadeau. Ça ne sera pas non plus le jeu le plus injuste, parce que lui, il revient, mais pour la PlayStation 5. Non, on va faire un nouveau jeu.
1: On va tester un truc.
0: On va tester un truc, vous allez le tester avec nous. 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Mais tout de suite, tiens, parlons un peu de foot et de la Coupe du Monde qui débute. Alors c'est, je sais jamais, le 11 ou 12 juin.
1: Le 11 juin.
2: 11 juin.
0: 11 juin. Je suis chaud sur la France quand même.
1: Mais bien sûr, pour moi, minimum demi-finale et au grand mieux la finale.
0: Ouais, je pense.
1: On a un super effectif.
0: Après, je vous le dis très franchement, je vous en ai parlé à vous, l'équipe en off, mais le jour de la finale de la Coupe du Monde, moi je suis trop content. Hein.
1: Oui, bien sûr.
0: Ma meuf, en plus, elle écoute, là, chérie, c'est trop bien. Elle a prévu une soirée en amoureux.
1: Ah, c'est génial.
0: C'est trop mignon.
1: Ouais.
0: Le soir de la finale de la Coupe du Monde.
2: Ouais, non, moi, j'aurais les boules.
0: Bah, non, moi, je préfère largement être tous les deux. Voilà.
2: Ouais. Ah,
0: bah oui.
1: Tu disais hors antenne.
0: Non, ce que je disais, c'est que du coup, je souhaite que la France soit éliminée en demi-finale. Comme ça, j'ai plus de dilemmes.
2: Non, c'est sûr, la France va aller en demi-finale là-dessus.
0: Voilà.
2: Y a pas de débat.
0: Et après,
2: ça,
0: elle
2: c'est
0: se
2: sûr.
0: Fait taper par, je sais pas, la Norvège. Je m'en fous. Et puis,
2: bon,
0: comme
2: si
0: ça,
2: la Norvège va en demi-finale.
0: Oui, bon. Toujours est-il que. Il faut savoir que c'est dans trois pays, États-Unis, Mexique, Canada. Et à cette occasion, ils ont prévu des line-up d'artistes pour chanter pour les cérémonies, les amis. Vous n'êtes pas prêts. Hein. Côté États-Unis, il va y avoir du Anita.
2: Oh, c'est stylé. Hein.
1: Énorme resta.
0: Il va y avoir du Future, du Katy Perry. Il va y avoir Lisa, les amis.
2: Wow, ça va ramener du monde. Hein.
0: Il va y avoir Tyla. Et également Rema. Donc ça, c'est côté États-Unis.
2: Bah on comprend mieux le prix des billets. Faut payer les artistes.
0: J'avoue. Pour ce qui est du Mexique, en tête d'affiche de ce line-up, J Balvin.
2: Oh, stylé de ouf.
0: Avec Tyla également.
1: Ok. Ouais, elle a pris un petit easy jet quoi.
2: Ouais. Elle a pris un abonnement Coupe du Monde. Après, c'est une super artiste, Tyla.
0: Ouf. Il y aura également Danny Ocean, les amis. Lila Downs, Belinda, Alejandro Fernandez. Ça, c'est côté Mexique.
2: Stylé.
0: Et côté Canada, il y aura Alanis Morissette.
2: Oh, c'est trop stylé.
0: Alessia Cara.
2: Je l'adore. Mais
1: ah,
0: si. Si, je l'ai. Ok.
1: Voilà, mais ça va faire des câlins dans les gradins, ça.
0: Il va y avoir du Michael Bublé. Pour moi, il chante Noël, lui, hein, de toute façon. Donc,
1: The Christmas star is spiteful.
0: Et alors, les amis, Cocorico, puisqu'un Français va chanter.
2: Ah bon?
0: Mais oui. VG

0: Tu vois, on en parlait tout à l'heure, mais pas les frérots de la Vega, quoi.
1: Non, mais ils sont occupés.
0: Ça veut pas... Ah oui, ils font une cabane aussi.
1: Ils font une autre cérémonie, ouais.
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0: Soyez les bienvenus sur Fun Radio, c'est la suite, les copains. Je m'appelle Mika, bien sûr. Il y a Maureen qui est
1: oui,
0: là.
1: Oui, on est là.
0: Il y a Lul. Et justement, avec Lul, on va jouer la Maureen. Tiens, vrai ou faux son de l'Eurovision. On est très mauvais à ce blind test.
2: Il y a un truc sur lequel on est un peu passé à côté, actu oblige, mais samedi soir, c'est l'Eurovision.
1: Ah oui, déjà.
2: Ça y est, Monroe va représenter la France. Et alors, je vais vous tester. J'ai généré des fausses chansons. J'en ai prises des vraies, des anciennes. Et vous allez devoir reconnaître vraie ou fausse chanson de l'Eurovision.
0: Vous allez voir.
1: Ok, j'ai hâte.
0: On est très mauvais. Et ça sera sur Fun Radio. Bougez pas les copains.

0: Vous voulez vous lancer sur YouTube, eh ben restez là. Avant 11h, je vais vous dire combien de temps il faut pour avoir 1 million d'abonnés sur YouTube. Non pas d'après les études, mais surtout en réalité, combien de temps ont mis les YouTubeurs et YouTubeuses français, françaises les plus connus pour atteindre le million d'abonnés. Ça peut être intéressant en vrai. Si tu te lances, t'es créateur de contenu, tu te dis, je veux commencer à gagner un peu ma vie et tout, et on vous le souhaite, d'aller voir que la route est longue.
1: Oui, je pense que c'est un peu long, hein.
2: Bah après, ça dépend de depuis quand ils se sont inscrits aussi.
0: Bah, vous allez voir, il y en a, c'est en années, mais en plusieurs années. Et okay. Pour ceux les plus gros français. Hein. Mais restez là, on en parlera tout à l'heure. Pour l'instant, direction l'Eurovision, donc déjà deux nouvelles. La première, c'est que c'est ce week-end.
1: Ouais.
0: Et la deuxième, c'est que la France, la chanteuse s'appelle Monroe.
1: Exactement.
2: Non, mais elle a une voix de ouf, hein.
0: Mais je me demande
2: franchement,
0: pas, c'est
2: déjà
0: cette info là.
1: Sa chanson est dingue et les bookmakers la classent plutôt bien.
2: Ouais.
1: Alors, c'est le cas tous les ans.
0: Oh, yeah,
1: et
0: mec.
1: Puis on finit 23e, tout ça, parce que San Marin nous donne 2 points. Hein, merci San Marin. On vous connaît un jour dans l'année et vous nous enfoncez comme des petites merdes. Donc ça suffit. Bref, je suis en train de créer un conflit qui n'existe pas.
0: San Marin, c'est le meilleur
2: blaze. On se calme.
0: Oui.
2: Non,
0: mais
2: oui.
0: San Marin, c'est le meilleur.
1: Mais blaze. Bien sûr.
0: Il y a que là qu'on voit.
1: Mais oui.
0: San Marin.
1: Et Macédoine. L'Eurovision, c'est samedi, ça se passe à Vienne, c'est la 70e édition. Et alors, je me suis dit, on va faire revenir notre jeu préféré. J'ai généré des fausses chansons avec l'intelligence artificielle qui raconte souvent n'importe quoi dans des langues étrangères. Et à côté de ça, j'en ai prises des vraies qui ont vraiment été diffusées dans le concours, mais qu'on n'a pas retenu, quoi.
0: Oui.
1: Donc je vous les diffuse et à vous de trouver laquelle est vraie, laquelle est fausse. Ok.
0: Je sais ce qui se passe dans la tête de lui. Je vous dis, cette phrase était trop longue pour lui.
2: Oui.
1: Ah ouais, ouais.
0: Il savait plus où il était.
1: À un moment, mon cerveau il disait, frère, mais des virgules.
0: Il était en via ferrata de la langue française.
1: Mais oui.
0: Wow, où je vais là, les gars.
1: Exactement.
0: Allez, on y va.
1: Bon, allez, on y va. Première chanson, vraie ou fausse?

0: Je trouve que la voix est trop belle pour que ce soit de l'IA.
1: En fait, l'IA, normalement, tu captes un petit truc, mais là, c'est très bien fait. Alors, ouais. Si c'est l'IA, c'est genre, c'est mortel. Et mais c'est... je pense que c'est vrai, comme Maureen.
2: Alors, déjà, c'est faux.
1: Putain, c'est ouf.
0: C'est de l'IA.
2: Ouais, et c'est de l'allemand, et j'ai traduit, j'ai la caquette qui colle en allemand.
1: Donc, est-ce que tu peux remettre le début, s'il te plaît?
2: Bien sûr.
1: Parce que elle.
2: Là, je viens de dire, j'ai la caquette qui colle.
0: C'est trop gardien.
2: À un moment, vous allez entendre Dansons sur le pont d'Avignon.
0: Ah oui.
2: Voilà.
1: J'adore. C'est ouf, hein. L'IA, ça fait.
2: C'est
1: ça
2: ouf,
1: fait
2: ça progresse à vitesse folle.
0: Oui.
2: Une autre.
0: Oh, ça doit être vrai. Ça sent le groupe d'un pays genre, je sais pas, Pologne ou un truc comme ça.
1: Ouais. Oui, ça sent le vrai.
0: Ou peut-être Portugal, il y a un peu d'accordéon.
1: Mais là, faut rentrer en guerre contre ce pays. Hein. Je vous le dis, je sais pas ce que c'est.
2: Eh ben alors, c'est le Portugal, effectivement.
0: Ah, je savais, j'ai connu l'accordéon.
2: C'est chez toi,
1: la chanson. Je regrette ce que j'ai dit, pardon, pour la guerre contre le Portugal.
2: Par contre, c'est quand même une chanson un peu de lutte, puisqu'elle s'appelle Luta e Alegria.
0: Ok, je la connaissais.
2: Voilà, et donc c'était en 2011, et le groupe s'appelait Homens da Luta.
1: Ah,
2: donc vraiment.
1: Homens da Luta, hein. Non, je sais pas. Ça m'inspire un délire.
2: Vous en voulez une autre?
0: Oui.
2: On en a encore?
0: Oui.
2: Bip, bip, bip.
0: Ouah.
2: Écoutez.
1: Mais alors, c'est ouf parce que d'une certaine manière, on dirait un pays oriental, mais qui font pas partie de l'Eurovision, donc je pense pas. Bon, ok. Espresso macchiato, donc a priori, c'est italien.

0: Moi, je dirais italien quand même.
1: Donc pour vous, c'est vrai déjà?
0: Ouais.
2: Bah, je sais pas. Hein.
0: Faux italien.
2: Ouais, faux italien.
1: Vrai estonien.
2: Ah, allez,
1: bravo.
2: Super. Pourquoi il parle de macchiato
1: Voilà, toi, tu peux dire macchiato dans une chanson en français.
2: Oui, c'est ce qu'on
1: fait l'Estonie et c'était en 2025.
0: On parle de mes cours d'italien ou pas?
1: Oui, bien sûr.
0: C'est moi qui suis, hein, quand même.
1: Bien sûr. Une autre?
2: Oui!
1: Hip hip hip!
2: Ouais.
1: Allez, on tire sur le pompon si on veut la prochaine. Oh.

0: Mais ça, on dirait du portugais aussi.
1: Ouais. Déjà, je dirais que c'est vrai, moi.
0: Oui, oui, je pense que c'est vrai, oui.
1: Est-ce que c'est vrai?
2: C'est faux.
1: Ah. Oh, on est nul.
2: C'est du portugais, j'ai traduit une recette de tarte aux pommes.
0: Bam. Ah, voilà. J'ai reconnu mon pays. C'est déjà ça.
1: C'est déjà bien.
2: Tu vas pas te présenter demain à l'Eurovision Portugal, mais c'est non. Ok. Allez, encore une.

0: Italo disco. Mais c'est pas de l'italien.
1: C'est pas de l'italien.
0: Je dirais que c'est vrai par contre. Le son il fait très vrai.
2: Mais pas du roumain ou quelque chose comme ça.
1: Alors, c'est du grec.
2: Ok.
0: Mais c'est vrai.
1: Et c'est faux.
2: Ah ouais?
1: J'ai traduit la danse d'Hélène.
0: Mais...
1: Je mets le doigt devant, je mets le doigt derrière.
0: Ça s'appelle la danse d'Hélène, ça?
1: Ouais, tu savais pas?
0: Non.
1: Au début, ça fait bonjour tout le monde, je m'appelle Hélène.
0: Ah ouais, non, j'avais pas ça. Ouais, d'accord.
2: Non, mais par contre, c'est ouf, on dirait un vrai son, c'est abusé.
0: On n'en a pas eu quasi pas une dedans, là, ce matin.
1: Non, non, non, mais c'est ce qu'on appellerait des animateurs médiocres.
0: Oui.
2: Voilà. Merci.
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0: m'appelle Mika, il y a Maureen.
1: Bonjour.
0: Il y a Lul.
2: Salut.
0: Combien de temps ça prend pour avoir 1 million d'abonnés sur YouTube? C'est la réponse qu'on va vous donner. Là, dans moins de 10 minutes sur Fun Radio, au cas où demain vous lanciez dans le YouTube game.
2: J'ai une petite carrière sur YouTube. Moi, j'ai 1800 abonnés.
0: Attends, c'est vrai?
1: Ah ouais. Non, mais Lul, sa carrière de YouTube, elle est exceptionnelle. Non, mais
0: tu sais que, sans déconner, je vous le dis là, ou je vous le dirai après. Non, je vous le dis.
2: Vas-y.
0: J'avais ma chaîne YouTube aussi à un moment.
2: Ouais.
1: Et qu'est-ce que tu postais dessus?
0: Bah, des sketchs, des vidéos et tout. Mais au tout début du YouTube. Et j'ai arrêté en me disant, ça, c'est un truc qui prendra jamais, je pense, YouTube.
1: Ouais, ouais, bien sûr, ouais.
0: Non, mais sans déconner, 14 400 abonnés.
2: Ah, c'est bien.
0: C'est pas dégueu.
1: Non, non, c'est pas mal. C'est énorme. C'est un bon début, en vrai.
0: Bah, ouais. Et pas de vidéos dessus, plus, en tout cas.
1: Bah, tu devrais l'exploiter, hein.
0: Ouais. Bah, remarque, en 15 ans, 14 000 abonnés, donc ça vous laisse l'idée de combien.
1: Oui,
0: mais
1: million. Tu l'as pas exploité, ta.
0: Oui, bah voilà, que veux-tu que je te dise. Mais on en parlera. Vous saurez combien de temps il a mis Thibaut InShape.
2: D'accord.
0: Et la situation, tout ça, pour avoir 1 million d'abonnés, je vous le dirai là dans moins de 10 minutes. Pour l'instant, on joue.
3: Et tout de suite.

0: Et ce matin, on va jouer avec Julien, 43 ans, du côté de Montbéliard. Salut mon Julien.
1: Salut la pizza.
2: Salut Julien.
0: Julien me fait plaisir.
2: J'adore déjà Julien.
0: Auditeur fidèle de l'émission. On a demandé à l'intelligence artificielle de m'inventer un surnom hier. Il a dit Mika la pizza. Bon, il s'est pas fait chier.
3: D'où mais ça te va bien.
2: Bah, oui, ouais. Bah, c'est toi, hein, l'Italie, tout ça quoi.
0: Voilà.
3: Et ça doit être cette odeur de fromage aussi là.
0: C'est l'odeur de croûte.
2: Mais oui.
0: Julien, tu viens de Montbéliard. Tu fais quoi dans la vie?
1: Je suis chauffeur livreur.
0: Ok. Chauffeur livreur. Ce matin, a gagné mon Julien. Un séjour pour deux personnes à l'hôtel Le Lido à Argelès.
1: Oh,
0: ok, deux nuits en formule, petit déjeuner, deux personnes en chambre double, accès piscine, plage privée. Mec, t'es au bord de la plage, t'es au paradis.
3: T'es trop bien.
1: Parfait.
3: Et là, t'es au bord de l'autoroute par contre.
2: Vraiment.
1: Oui, c'est ça, oui.
2: Fais attention, Julien.
0: Ouais, tu t'es mis sur le côté.
1: Non, non, mais ouais, je suis garé sur le côté, il n'y a pas de
2: problème.
3: Non, je suis au milieu, je fais l'étoile.
0: Alors Julien, ça tombe plutôt bien que tu sois chauffeur-livreur, puisque ce matin, on va tenter un jeu.
1: Oui.
0: Tu habites quelle ville exactement? Montbéliard.
1: Montbéliard.
0: Oui. Ok. On va te donner 30 secondes, Julien, pour essayer de deviner la distance entre ta ville et la ville de Argelès-sur-Mer, la destination de ce séjour. Tu vas avoir 30 secondes. On va te dire plus ou moins à chaque fois, un peu à l'image du juste prix.
3: Ouais.
0: Et quand
3: okay.
0: Va le faire. Exactement, et quand tu trouves dans les 30 secondes, bah, tu gagneras ton séjour pour deux personnes. Est-ce que c'est bon?
1: C'est bon.
0: Chrono de 30 secondes, mon gars, sois bien rapide, on y va, c'est parti.
1: 763.
0: Plus.
2: Plus.
1: 820.
0: Moins.
1: 800.
0: Un peu plus.
1: 808.
0: Moins.
1: 807.
0: Moins.
1: 806.
0: Moins.
1: 805.
0: Moins.
1: 804.
0: Moins.
1: 803.
0: Moins.
1: 802.
2: Oui! Bravo Juju! Hey, yeah. Tu as été efficace, bonne technique. Hein.
0: Il est incroyable.
3: Ah, franchement, ouais. Bravo Juju, mais attends, tu devrais faire le juste prix. Hein.
0: Bah, tu devrais faire chauffeur livreur.
1: Ouais, bah, ouais. Ouais, bah puis je suis déjà allé en vacances là-bas, donc ça va à peu près le temps.
0: Julien, on est ravis de t'offrir ce séjour pour deux personnes
1: ouais,
0: bah, au Lido
1: aussi,
0: d'Argelès.
1: Je suis trop content.
2: Profite bien.
0: 802 km.
1: Merci à vous.
0: On t'embrasse, Julien. Passe une belle journée. Des bisous.
1: Merci à vous. Bisous, l'équipe.
2: Bisous.
3: Salut.
0: Ciao, ciao.

0: Thibaut Inchey, plus gros youtubeur français qui est le plus suivi. Il a mis 7 ans et 7 mois pour avoir 1 million d'abonnés.
1: Ouais, ça m'étonne pas.
2: Ouais.
1: Mais après, il a compris le truc. Maintenant, il poste des shorts, des vidéos très courtes. Bien sûr. Ça cartonne.
0: Mr Beast, tiens, plus gros youtubeur mondial, américain.
2: Ça allait assez vite, lui, non?
0: 5 ans et 3 mois.
2: Ah non, pas tant que ça.
0: Inoxtag, 4 ans et 7 mois pour avoir 1 million d'abonnés.
1: Ok.
0: Natou, on adore Natou.
1: Ouais.
0: 4 ans, tout pile. iShowSpeed, vous voyez qui
2: est... Bien sûr, c'est le streamer le plus suivi au monde.
0: Eh ben, pour ce qui est de Twitch, tout ça, je sais pas. Mais en tout cas, sur YouTube, il a mis 3 ans et 6 mois pour avoir 1 million d'abonnés.
1: Ouais.
0: Michou, le Mich-Mich, qui va être derrière les cages de foot pendant le mondial. Là.
2: Ouais.
0: Avec la vieille polémique, les foutez lui la paix à Michou. 3 ans et 4 mois.
2: Ouais, okay,
1: il a été rapide. Hein.
0: Squeezie, 2 ans et 10 mois. Lena Situation, 2 ans.
2: Ouais.
0: Et alors, le recordman en termes de vitesse, d'après vous, c'est qui?
1: Cyprien.
0: Non.
1: Ou alors, peut-être qu'il est dans la sauce maintenant, mais
2: Norman.
1: À l'époque, Norman, ouais.
0: Non, déjà, il n'est pas français.
1: Ah.
0: Et c'est pas un youtubeur.
1: Ah, c'est quoi, c'est un chanteur?
0: Non, c'est pas un chanteur.
1: C'est un sportif?
0: C'est un sportif et je pense que Maureen a le
2: Cristiano Ronaldo.
0: Cristiano Ronaldo. Ah, ouais. Devinez en combien de temps
2: il a eu. Ah, mais oui, mais il l'a ouvert il n'y a pas longtemps, c'est pour ça aussi.
1: Il l'a eu en 3 minutes, je crois.
0: Ouais, abuse pas.
2: Non, mais il l'a eu en une semaine, un mois.
0: Une heure et demie.
1: Ouais, voilà.
0: Oh, yes. Une heure et demie, 1 million d'abonnés.
2: Et parce qu'il a ouvert sa chaîne YouTube, ça fait même pas. Ça doit faire 1 ou 2 ans maximum. Donc il avait déjà une communauté énorme qui le suivait sur les réseaux.
1: Et il poste des trucs.
2: Oui, il a fait une vidéo avec Mr Beast d'ailleurs.
0: Oui, bah oui, en collab de machin.
2: Ouais.
0: Tu vois, nous on a McFly Carlito avec Inoxtag et eux ils font des trucs contre quoi, tu vois.
1: Après lui il peut faire des vlogs, hein. Une journée avec mon muscle. C'est-à-dire il peut tenir
0: lequel
1: 3 mois. Oui, voilà.
0: Et la question c'est lequel. Voilà, si vous lancez dans le YouTube game, sachez que ça prend du temps, mais lâchez pas. C'est l'essentiel.
2: Bah oui, non,
0: c'est le message qui ont
2: en plus ça paye super bien apparemment YouTube.
0: Et de mieux en mieux apparemment. Bien con d'avoir arrêté avec Lul. Hein. Restez là, c'est la suite les amis. On est en direct sur Fun Radio tous les jours là, de 10h à midi. Soyez les bienvenus.
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0: amis, il est 11h. Comme tous les jours, on est en direct jusqu'à midi. Je m'appelle Mika, il y a Maureen.
1: Bonjour.
0: Il y a Lul.
2: Oui.
0: Allô?
3: Ah, ça a raccroché? Ah non?
1: Tu parles à ton téléphone là.
0: J'ai raté l'appel. C'est important, c'est une livraison.
3: Ah, c'est quoi?
0: Ah, ça rappelle.
3: Ah. Allez, vas-y.
0: Attendez, c'est du direct, hein. Oui, allô? Oui, bonjour.
3: Allez, maintenant, on prie tous pour qu'il donne son adresse.
1: Oui.
0: Là, dans 5 minutes.
1: Menteur.
0: Vous êtes devant déjà?
1: Ah, il est
3: long, c'est génial.
0: Non, c'est 5 minutes.
1: C'est long, hein.
0: D'accord, très bien.
3: Qu'est-ce qui se fait livrer?
0: À tout de suite, merci.
1: C'est sa cuisine.
3: Ah, sa cuisine.
0: C'est oui, bah
3: cuisine.
0: Les gars, excusez-moi, voilà.
1: Ouais, je peux vivre sans cuisine.
0: Attendez, parce que attendez, du coup, parce que moi je peux pas y être.
3: Passé à côté de cette blague.
0: Du coup, je suis désolé, c'est du coup total, j'appelle ma meuf.
3: Ah oui.
0: Bah oui, faut que j'appelle et que je la prévienne.
3: Ouais.
0: Ouais,
1: bah chérie,
3: je pourrais peut-être prendre des nouvelles de mon père.
0: Bah appelle ton père en direct si tu veux, on est vraiment en direct. J'ai eu le gars, il est devant la maison là.
3: Bah j'appelle mon papa.
0: OK, merci. Ça marche. Bisous chérie. Voilà. C'est bon, c'est fait.
1: Il appelle son père.
0: Mais non, mais mec, tu te prends pour quoi? Attends, ça va? Et
3: oui,
0: on
3: sait, ça se fait pas à l'antenne, mais.
0: Mais mec, on bosse là.
3: Il va jamais répondre de toute façon.
0: Il fait quoi? Il bosse là?
3: Ouais.
1: Oui, mais il est occupé.
3: Voilà.
1: En plus, il est coiffeur, donc c'est.
3: Mais tu te rends pas compte, mais c'était aussi chiant quand t'étais avec ton livreur. Hein.
0: Non, moi je pense que c'était un bon moment.
3: Bon, allez, on va le laisser tranquille. Ouais, allez.
0: Ah, oui. Attends. Je vois que j'ai un appel.
3: C'est pas possible, c'est nous le standard.
0: Je te jure, France Travail.
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0: Tiens, une compagnie aérienne, Wizz Air, a fait un délire que je trouve très, très, très drôle. Un vol mystère. Je vous mets l'extrait. Alors, c'est en anglais. Ouais. En gros, le concept, tu payes un billet d'avion, je crois que c'est 57 balles, tu montes dans l'avion, et ça n'est qu'au moment du décollage, juste avant que le pilote place l'avion tout droit sur la piste pour décoller, il dit « Bienvenue à bord de ce vol en direction 2 », et là, il annonce la destination. Wow.
1: Dear passengers, this is the moment that everyone here has been waiting for. I would like to very warmly welcome you to Yerevan in Armenia.
2: En Arménie, du coup.
0: Yerevan en Arménie. Et je trouve ça chambé.
2: Ouais, c'est stylé.
3: C'est très stylé.
0: On va en parler ce matin. Faites de la radio avec nous. Appelez-nous 01 42 48 5000. 01 42 48 5000. L'appel est 100% gratuit. Dites-nous, je pourrais le faire, ce truc.
2: Ouais.
0: Sauf que j'aurais le seum d'aller à... Et poursuivez cette phrase.
2: Ok. Moi, j'aurais trop peur qu'ils me la mettent à l'envers. Genre, mesdames et messieurs, bienvenue en Ukraine. Allez, c'est parti.
0: Bah oui, ouais. Non, a priori, c'est pas prévu, ça. Non, mais quelle destination, en gros, vous aimeriez pas faire par surprise, quoi?
2: Ah ouais.
0: Genre, moi, j'en ai deux, trois en tête, j'avoue.
2: Oui, moi aussi.
3: Oui, il y a des endroits où il faut être préparé.
0: Appelez-nous 01 42 48 5000, on fait de la radio ensemble pour l'instant. Avec Momo, comme tous les matins, on découvre beaucoup de choses. Et ce matin, on découvre quoi?
3: Eh bien, hier, j'étais sur Insta, je scrollais et je suis tombée là-dessus.
4: Comment fonctionne un moteur, épisode 2. Aujourd'hui, on regarde comment fonctionne un moteur à 4 temps.
3: Alors, vous allez me dire, on s'en fout.
0: Alors, c'est le genre de truc que je peux bloquer dessus. Hein.
3: Mais moi, ça m'a hypé. Alors, je suis allée voir le compte de cette personne. C'est une influenceuse qui s'appelle Miss You Charlie. Enfin, elle s'appelle Charlie, du coup.
0: Okay.
3: Et en fait, elle poste des vidéos. Elle teste un nouveau métier environ tous les 4 mois, à peu près.
0: Ouais.
3: Et donc, elle poste des vidéos. Elle explique tout le métier, mais dans son intégralité.
0: J'adore.
3: Et donc là, en ce moment, elle fait mécanicienne pour des motos, donc d'où l'explication du moteur.
0: Ouais.
3: Mais elle a déjà fait écrivaine, elle a fait guide de safari, DJ. En gros, elle a un bocal et régulièrement, elle tire au sort. Dedans, il y a des papiers avec des métiers. Elle tire au sort et elle fait le métier. Et donc, elle est partie en Afrique du Sud pour faire guide de safari. Elle documente tout, elle poste tout sur son compte Instagram. Mais je trouve ça exceptionnel.
0: C'est génial.
2: Mais c'est trop bien. Et si elle veut venir faire animatrice radio,
3: de ouf.
2: Franchement, bien. On peut lui proposer. T'es la bienvenue.
0: C'est quoi? T'es la bienvenue. L'invitation est lancée. Comment elle s'appelle?
3: Miss You Charlie.
0: Miss You Charlie.
3: Son prénom, c'est Charlie, mais son compte Instagram, c'est Miss You Charlie.
0: Miss You Charlie. Honnêtement, vous faites partie de sa communauté, vous la suivez, taguez-la sur ses publications, vous la taguez avec ce moment, vous lui dites qu'elle est la bienvenue en premier degré un matin, elle vient de 10h à midi avec nous.
2: Mais oui, et puis elle voit tous les métiers, tout ce qui articule la radio.
0: Ouais.
3: Ah ouais.
0: Qui articule la radio?
2: Bah, il y a plein de trucs, hein, on n'y pense pas. Oui, bon.
0: Qui articule la radio?
2: Non, mais attends, je veux dire, il y a le standard, la réalisation vidéo, il y a plein de métiers.
0: Oui, c'est vrai.
3: Ah, ce serait trop chouette.
0: J'adore.
3: Bah, Charlie, si tu vois ça, je t'en supplie, écris.
0: Bien, ouais, tout à fait, je suis d'accord.
3: Et en vrai, j'ai regardé, même pour. Elle a fait donc DJ, et c'est ouf parce qu'elle fait tout de A à Z. Elle avait fait vraiment sa DA visuelle, elle avait préparé ses playlists, elle montre tout ce qu'elle fait, et franchement, c'est trop intéressant. Allez la suivre, elle est super.
0: Eh bien, l'invitation est lancée. Voilà. Une nouvelle chroniqueuse, co-animatrice, ouais. Le temps d'un matin, qui
2: bien
0: fera
2: sûr.
0: Découvrir à sa communauté le métier d'animateur, animatrice radio.
3: Ah, mais c'est une trop bonne
0: réalisatrice,
3: idée.
0: Réalisatrice, au standard, la réalisation vidéo. En plus, réalisation vidéo, enfin, tu viens un jour, ça change tout le jour. Donc,
2: c'est vrai.
0: C'est cool. Non, mais c'est vrai. Hein. Merci c'est à vrai. Quentin qui est là ce matin.
3: Oui, merci Quentin.
0: Quentin, il fait pas partie de l'équipe, mais il est venu nous dépanner parce qu'on était en petite
2: galère.
0: Et
2: il vient quand même Damien.
3: Ouais.
0: Damien ou Quentin? Je comprends plus. Allez, restez là, les amis, c'est la suite.

0: prenons l'avion tous ensemble en mode surprise. On en parlait tout à l'heure, Wizz Air, la compagnie aérienne, a lancé un concept. Tu payes ton billet 57 balles, tu rentres dans l'avion. Tu sais pas où tu vas. Et au moment du décollage, le pilote te dit direction, et là c'était l'Arménie.
1: Ouais.
0: On a Delphine en ligne avec nous, psychothérapeute du côté de Campan, c'est dans le 65. Salut Delphine.
2: Bonjour, la suite.
1: Salut Dédel.
0: Salut Delphine, sois la bienvenue ce matin sur Fun Radio. Toi, dans l'idée, demain, t'es dans un avion. Tu payes un billet mystère. T'aimerais aller partout, sauf où?
2: Sauf l'Alaska.
0: L'Alaska,
3: ah, bah, oui.
0: Bah
3: oui, il faut des doudounes et tout.
2: Moi, j'ai déjà du mal avec mon congélateur, donc honnêtement, je meurs.
3: Non, et puis tu prévois pas les... Enfin, quand tu pars en Alaska, il faut prendre des vêtements qui tiennent le froid, genre c'est des moins 30 et tout.
0: C'est des vêtements techniques, voilà. c'est pas la veste Décathlon, tu vois. Et je sais que c'est très bien ce qu'ils font, mais là, c'est du vêtement...
3: Donc même si tu pars, tu sais pas où tu pars et tu fais une valise mixte, à peu près, tu prévois jamais d'avoir du moins 30, quoi.
2: Mais c'est grave. En fait, moi, j'ai rien contre l'Alaska. Le climat, la température, le concept.
0: Ouais, mais voilà. c'est pas pour toi, quoi.
2: Donc je de l'avion, vraiment, non, je pourrais pas.
1: Ah, il y a l'Alaska qui est en train de nous pirater.
0: C'est la musique de l'Alaska qu'on entend là.
3: Oui,
2: mais je ne sais pas ce qu'il y a derrière. En
0: ouais,
2: fait,
0: c'est la musique de l'Alaska, ok. Bah, on embrasse tous les gens de l'Alaska, j'allais me lancer sur.
3: Les Alaskiens.
0: Voilà, les habitants de l'Alaska.
1: Comment ils s'appellent, tiens?
0: Bah, les Américains, me dit Bixou,
3: oui,
0: bah, tout bêtement.
3: Oui.
0: Hein,
3: ah,
0: parce
3: bah,
0: que c'est
3: oui,
0: un État américain, voilà. On est con. Qu'est-ce que je dis?
3: Après, il doit bien y avoir un gentilé, mais on le connaît
0: oui,
3: pas.
0: Oui, voilà. Delphine, on t'embrasse. Passe une bonne journée. Merci d'avoir appelé Fun Radio.
1: Salut.
3: Bisous, Delphine.
1: On dit les Alaskains et les Alaskiennes.
0: Ah oui, très bien.
3: Ouais. Ouais.
0: Sinon, on dit les pingouins et voilà, c'est tout. Laura est en ligne avec nous du côté de Montauban. Salut, Laura.
4: Bonjour, la fille.
3: Coucou, Laura.
0: Salut, Laura. Sois la bienvenue ce matin sur Fun Radio. Toi, c'est pareil. Dans l'idée, pourquoi pas ce Wizz Air là, 57 balles. Sauf que t'aimerais pas aller où, toi?
4: Alors, moi, ce serait en Guyane. Donc, tous les pays comme la Guyane.
0: Ah,
4: à cause des bestioles et des reptiles. C'est ma phobie. Et alors là, je pourrais pas y poser le pied.
3: Ouais, je comprends.
1: Ouais, l'Australie aussi, c'est compliqué pour ça.
0: Alors, l'Australie, il y a un célèbre gars, d'ailleurs, il a 200-300 000 followers en ce moment. Il revient pas mal dans mon feed d'actu. Il est chambé, ce gars-là. Il se filme sur les plages aux États-Unis, en Australie. Il est expat là-bas. Et il fait des vannes en disant regardez, ça c'est un serpent, ça c'est un peu. Alors là, faut pas se baigner parce que requin blanc, là c'est migale, là c'est truc. J'avoue qu'il y a des pays comme ça.
1: Il peut pas faire comme tout le monde et aller à Walibi.
0: Ouais. Laura, je te le prends. Merci d'avoir appelé Fun Radio ce matin. Là. On t'embrasse.
4: Avec plaisir. Bonne journée, merci.
1: Salut, Laura.
3: Bisous.
0: Toi, ça serait où, Maureen? Je t'ai pas demandé.
3: Bah, ce serait un pays froid aussi, peu importe lequel. Mais en vrai, je pense qu'il faut un peu se préparer pour aller dans. Genre la Laponie, tu vois.
0: Ouais, moi, j'aimerais bien quand même.
3: Mais c'est stylé, la Laponie. Je rêverais d'y aller, mais je me prépare, quoi.
1: Imagine, là, demain, tu fais ce vol-là et tu sais pas quoi prendre dans ta valise, en fait. Parce que tu te dis, moi, je vais prévoir des petits maillots de bain et tout. T'arrives en Laponie.
0: Ouais.
3: T'as mis des moon boots dans la valise?
0: Non, je crois pas. Déjà, pourquoi? Parce que j'en ai pas, tout simplement. Non, alors mais après, je pense qu'ils sont pas cons. Ils te préviennent quand même si c'est chaud ou froid. Il y a un délire comme ça, à mon avis. Tu vois ce que je veux dire? Toi, Lul, ça serait où? T'aimerais pas aller où?
1: Alors, franchement, moi, ça m'embêterait d'aller en France. Tu vois, c'est très beau la France. Mais ça me ferait trop yesh de payer cette expérience et de
0: faire Paris-Toulouse.
1: Ouais, voilà, vous allez à Toulouse. Alors que c'est magnifique, Toulouse.
0: Oui.
1: Mais
3: j'ai d'autres occasions de le faire.
0: Exactement. Ouais, tu dis pousser un peu du kérosène. Vous m'envoyez à Valence en Espagne.
1: Exactement,
0: quoi.
1: Quitte à bien polluer, autant y aller à fond, quoi.
0: Ouais, j'avoue. Bah, moi, c'est un peu le même délire, ce que j'allais dire, tu vois. Genre, ou Luxembourg. Je raconte les gens du Luxembourg, mais alors vraiment, tu m'envoies en disant, ils sont Luxembourg.
1: Oui, et sur votre droite, l'aéroport, et sur votre gauche, le reste de l'aéroport.
3: Ça se trouve, il y a des super trucs au Luxembourg, on sait pas.
0: Bien sûr, il y a.
1: Ah oui, j'avais vu une fois que...
0: Si.
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0: Allez, bienvenue sur Fun Radio. Pour l'instant, on joue les copains. Là.
1: Le jeu le plus injuste.
0: Le jeu le plus injuste revient. On adore ce jeu et vous aussi. On va tout d'abord accueillir Raphaël en ligne avec nous. Salut Raph.
2: Salut la suite.
3: Coucou,
2: salut
3: Raph.
0: Raph, sois le bienvenu à tes côtés ce matin. Jessie, salut Jessie.
4: Salut la suite.
3: Coucou
4: salut
3: Jessie.
0: Le Jess, sois le bienvenu. Et à vos côtés messieurs, Tristan. Salut Tristan.
5: Salut la suite.
3: Coucou
5: salut
3: Tristan. Tristan.
0: Bienvenue à vous trois ce matin au jeu le plus injuste. Les règles sont injustes comme son nom l'indique. Je vous les réexplique. Vous êtes trois. On va vous donner un chrono de 3 minutes, pendant lequel vous allez devoir débattre sur qui mérite le plus le cadeau. À l'issue de ces 3 minutes, l'idée c'est que vous vous mettiez d'accord, vous faites ce que vous voulez pour vous mettre d'accord. Nous on ne peut pas intervenir, on ne pourra pas faire un tirage au sort. Souvent il y a des jeux qui sont mis en place, mais je vous donne un conseil, hier ça a été le cas. Ils ont essayé de mettre en place un jeu, mais trop tard.
3: Oui, en fait, ils ont d'abord donné des arguments. En fait, perdez pas de temps, mettez vite en place un truc.
0: Et à l'issue de ces 3 minutes, si vous arrivez à vous mettre d'accord, à l'unanimité, en nous disant « Tiens, nous, on pense que celui qui mérite le plus, ou celui qui a gagné le jeu, ou celui machin, c'est un tel, le cadeau sera gagné. » Si vous n'arrivez pas à vous mettre d'accord, tous les trois, vous serez éliminés. Pas de cadeau ce matin. Le cadeau ce matin, les gars, PlayStation 5.
3: C'est un très beau cadeau.
0: Elle a augmenté, elle a pris 100 balles.
3: Bah, c'est surtout qu'en plus, on est tombé sur une info. Il y a plein de joueurs qui sont sur PS4 actuellement qui reçoivent des messages leur disant que si vous voulez jouer à GTA 6, il va falloir acheter la PS5.
0: Et voilà.
3: Ils conseillent d'acheter la PS5. Il y a plein de messages. Hein. C'est vraiment quand les gens allument leur PlayStation 4. Alors, je pense que c'est plus en Amérique pour l'instant, mais ça va arriver en Europe.
6: Elle va quand même être bientôt en rupture de stock, je pense. Hein. Ça va être
3: donc
6: un carré.
0: Pourquoi me mettre cette pression-là? Je l'ai pas, la 5, moi.
3: Non, mais on s'est dit qu'on avait envie de vous faire plaisir, donc on a demandé d'offrir une PS5. Et on a une PS5 pour vous, les garçons, ce matin.
0: Les gars, est-ce que vous êtes chauds, Raphaël, Jessie et Tristan?
5: Chaud, pas chaud.
0: Une règle importante. Pas de coups en dessous de la ceinture. Et deuxième règle, donnez bien vos prénoms, puisqu'en plus, vous êtes trois mecs ce matin, donc pour qu'on comprenne bien qui parle. Attention, à mon top, vous allez avoir 3 minutes, on va vous laisser. On a le droit d'intervenir si à un moment vous avez besoin de notre aide, mais on ne pourra pas choisir pour vous.
3: Non.
0: Ok? Raphaël, Jessie, Tristan, vous allez avoir à partir de mon top 3 minutes pour décider de qui gagnera la PlayStation 5. 3 minutes, top chrono.
5: Tristan, je viens d'être papa depuis le 16 avril. Donc je pense que c'est un super argument pour avoir la PlayStation 5 aussi.
0: Ça se tient.
2: Jessie, tu veux dire quelque chose?
4: Ma sœur passe le bac américain et le bac français en même temps. J'aimerais bien lui faire le cadeau de la PS1.
3: Sympa.
2: Alors moi, je vous laisse vous départager entre tous les deux, les gars. Débrouillez-vous. Je suis super play, je suis beau joueur. Vous êtes plus que deux dans la course.
3: Ah mais Raphaël, c'est trop mignon.
0: On a un joueur qui
3: de lui-même
0: balance des petites paillettes telle une licorne.
3: Ah non, t'es trop mignon.
0: Raphaël s'envole.
2: Attends, il n'y a pas de gagnant comme hier, les gars. C'est moi qui repars avec la PlayStation. C'est ça mon deal.
0: Attends, pause. Raphaël, il propose quelque chose. Il vous laisse débattre, Jessie et Tristan. Si vous n'arrivez pas à vous mettre d'accord, il dit que c'est pour lui la PlayStation 5. Mais attention, il faut que Jessie et Tristan acceptent les règles.
3: Oui. Ouais.
2: Est-ce que vous acceptez les règles?
4: Bah, j'accepte aussi.
0: Jessie, il accepte. Du coup, ça se joue entre Jessie et Tristan. Attention, il reste 2 minutes.
5: Tristan plutôt. Ouais. Mon filleul a son anniversaire aussi le 31 juillet. Donc je serai un excellent parrain aussi si je lui offrais. Mais je suis aussi papa depuis le 16 avril, donc c'est un super argument.
0: C'est un bon argument. Est-ce que ça va suffire pour argumenter face à Jessie? Je sais pas. Jessie, t'en penses quoi?
4: Moi, j'ai jamais trop offert de cadeaux à ma sœur, c'est surtout ça. Genre, je lui ai offert.
5: Ouais, mais là, c'est un garçon, Tristan, c'est un garçon, c'est un petit gamin de 11 ans. Là, ça serait le plus beau des cadeaux pour lui. En plus, c'est son rêve d'avoir la PS5.
0: Il reste 1 minute 30.
4: Moi, ma soeur, il lui manque juste la PS5 pour qu'elle s'amuse, parce qu'à chaque fois, elle est obligée de descendre en bas pour jouer à la PS5, mais souvent, c'est mes parents qui sont dessus.
5: Ouais, mais et aussi, Tristan, je suis papa quand même depuis le 16 avril, ça serait quand même le beau cadeau, je pense. Parce que le baccalauréat, c'est...
0: 1 minute, je suis obligé de faire un peu la
4: vie. Le bac américain, il est plus dur.
0: Attends, je veux pas foutre mon grain de sel. Jessie vient de dire qu'en gros, il a déjà la PS5.
6: Ouais.
0: Pardon.
5: voilà.
0: Et qu'il en voulait une deuxième à l'étage.
5: T'as déjà la PS5, moi je l'ai pas du tout en plus, et c'était pour lui offrir en plus, c'est après, un peu pour moi personnellement.
0: Pour contrebalancer, Tristan il nous sort la liste d'anniversaire de toute la famille.
3: Oui.
0: Bon, c'est vrai que moi ma tante elle est née le 16 octobre.
3: Mais voilà. On rappelle que dans une minute, si vous êtes pas d'accord, c'est Raphaël qui repart avec la PS5. Hein.
5: Ouais, Tristan, c'est surtout qu'il a déjà une PS5, moi j'en ai pas du tout, et c'est vrai que.
0: Les gars, 30 secondes.
5: Donc qu'est-ce qu'on fait? Tu me la laisses ou pas?
4: Vas-y, prends-la.
5: Ah,
0: Jessie.
7: Allez, bravo. Bravo, Tristan.
5: Bravo, merci.
0: Jessie dit. Donc, Raphaël, il avait donné les règles. Jessie vient de laisser à Tristan. On est d'accord, tout le monde?
5: Oui.
0: 1, 2, 3. Ça part à Tristan, c'est bon.
3: Bravo.
5: Super.
6: Alors là, c'est le jeu le plus fair play qu'on ait jamais fait depuis le début.
0: Et Tristan, c'est passé à ça, mon gars.
5: Ouais,
0: je mens pas. 3 secondes.
6: Ouais.
0: 2, 1. Boum, ça faisait 3 minutes maintenant. Raphaël, bravo pour la proposition.
6: La classe incarnée.
5: Merci beaucoup, les gars.
0: Jessie, bravo, c'est très smart de ta part aussi. Et Tristan, bravo, tu repars avec ta PS5 ce matin.
5: Ah, merci beaucoup, je suis super content.
3: Bah, profite bien.
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0: Bienvenue sur Fun Radio. Tiens, la playlist arrive, on vous l'a dit tout à l'heure, à l'occasion des 20 ans de Spotify. Ils permettent de faire la rétro des 20 ans, genre le premier titre qu'on a écouté. On va le faire dans moins de 10 minutes. La playlist de quel est le son, le tout premier son qu'on a mis, on a mis play, voilà, sur, ouais, sur Spotify, tous les trois. Et avec lui, vous allez voir qu'on a le même.
1: Et c'est improbable.
0: C'est improbable. En attendant, direction Cannes et la Croisette. Les stars du cinéma.
2: Et oui, il y a des choses.
0: Eh bien sûr, ça a débuté hier, la cérémonie de la
1: magnifique ouverture de Théodora et Oclou, qui ont repris les Beatles, Get Back. Magnifique.
0: Absolument. Ceci dit, il y a des choses qu'on n'a pas le droit de faire quand on est invité, qu'on est une star et qu'on monte les marches du festival de Cannes. Maureen, t'es tombée là-dessus.
2: Oui, sur le tapis rouge, il y a beaucoup de choses qui sont interdites, notamment un objet qu'on utilise tous au quotidien, c'est le...
1: téléphone.
2: Exactement. Le téléphone est interdit sur le tapis rouge et les selfies sont interdits également.
0: Mais heureusement, il y a 17 000 photographes, les gars.
2: Bah oui, il n'y a pas besoin de faire un selfie, c'est bon.
0: Bah oui.
2: Autre chose interdite, alors ça concerne les vêtements, c'est être nu ou porter des vêtements transparents. C'est totalement interdit sur le tapis rouge du Festival de Cannes.
0: Il y a eu une jurisprudence, si je dis pas de conneries, c'était Sophie Marceau, avec un sein qui était sorti de la robe.
2: Mais c'était involontaire, c'était pas...
0: Bien évidemment, mais du coup, pour contrer ça, ils se sont dit non, là, par contre, oui, mais volontaire, pas volontaire. En gros, ils ont dit non, pas de tout nu, robe, genre en mode un peu comme au Met Gala, où on voit vraiment les fesses et tout. Bon.
2: Oui, ouais, bah après si la robe, tu sais, ça glisse, tu peux rien faire quoi. Enfin,
0: bah non, tu peux rien.
2: Bon, autre chose interdite, alors ce sont les messages politiques qui sont interdits sur le tapis rouge du Festival de Cannes.
0: Oui,
2: c'est vrai que souvent, ce genre d'événement, c'est utilisé pour faire de la pub et des buzz.
0: Bah ouais, en tout cas.
1: Faire passer des messages quoi.
0: Faire passer des messages politiques. Alors après, je sais pas. Surtout avec ce qui se passe dans le monde aujourd'hui, les conflits et tout, oui, ça peut. Ça reste un festival de cinéma, quoi.
1: Ouais.
2: Oui, mais en fait, c'est aussi une... il y a une visibilité,
1: vitrine,
2: quoi.
1: Une vitrine
2: de ouf, quoi.
0: Oui,
2: c'est, mais effectivement, c'est peut-être pas le lieu pour le faire, quoi.
0: Ben oui, c'est ça.
2: Et dernière chose qui sont interdites, alors, c'est toujours vestimentaire, c'est les sneakers. Mais en même temps, bon, c'est vrai que si t'es en costume avec des baskets...
0: Oui, c'est pas terrible.
2: Oh, pas ouf sur le festival de Cannes. Ça reste un festival qui est assez chic, mine de rien.
0: Mmh. Oui, absolument.
2: Et dernière chose, ce sont les longues traînes. Voilà, les robes trop volumineuses, ils en veulent pas.
1: Pour que les gens ils confondent avec le tapis rouge.
0: Bah, c'est ça, si tu te casses la gueule sur la robe d'une actrice et toi-même t'es en sneakers qui tombe, tu deviens tout nu.
2: Non, et puis faut pas que ça.
0: Tu te prends le selfie.
2: Faut pas que ça prenne trop de place sur le tapis. Il y a 1000 personnes qui défilent. Voilà.
0: Bon, bah voilà, au moins on le saura. Comme ça, quand on sera pas invité, on fera pas tout ça.
2: Exactement.
0: Allez, restez là, la playlist de la suite arrive. C'est quoi le tout premier son qu'on a écouté sur Spotify, les amis? La réponse tout de suite sur Fun Radio. Bougez pas.
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0: Et je suis en train de me dire, il nous reste une caméra sport.
1: Ah oui.
0: Et quoi, on va repartir en week-end avec, Jean?
2: Bah non.
1: Ah non, personne n'a prévu de se filmer ce week-end.
2: Non.
1: Si. Ah, dans quel contexte?
0: Bah, pour monter ma cuisine.
2: Oui.
1: Ah oui.
0: Qu'est-ce qu'on peut faire? Quelqu'un nous appelle, genre avant midi, mais il faudrait qu'il.
2: C'est la Saint quoi aujourd'hui?
0: Je vous dis ce qui s'est passé, il y a Lucas au standard, gars, on vient de le réveiller, frère.
2: C'est quoi comme Saint aujourd'hui?
1: Ah, je crois que c'est un très vieux prénom.
2: Ah mince.
0: Ah bah attends, on va regarder.
1: Alors, les Rolandes.
2: Ah oui, ah, bon,
1: c'est compliqué.
0: Ah, je sais pas. Bah, Roland. Ouais, c'est pareil.
2: Ouais.
1: Ouais.
2: C'est anniversaire de qui aujourd'hui?
0: Vas-y, regarde.
1: C'est anniversaire de Nikos.
0: Nikos.
2: Bah, les Nicolas.
0: Si vous êtes grec.
2: Ah oui, ouais.
1: Okay. Ouais, mais comment on vérifie?
0: Ouais, bah, il faut prendre
1: Nicolas.
2: Nicolas, voilà.
1: Si vous appelez Nicolas.
0: Ouais, un Nicolas.
1: Voilà. Il nous faudra la preuve, la photo de la carte d'identité.
0: Ouais, un Nicolas ou une Nicole.
2: Oui, ouais. Voilà.
0: Ou Nicoletta.
2: Oui.
1: Tu imagines?
0: Ouais, bon. Ouais, voilà.
2: Toutes les déclinaisons.
1: Alors, tu sais quoi? Regarde. Les Nicolas, les Nicoletta, les Nicole
0: et les
1: et les Franck.
0: Et les Franck.
1: Voilà.
0: Voilà, ça n'a rien à voir.
2: Le premier appelez... qui appelle, il a une caméra sport. Voilà.
0: Exactement. Allez, 01 42 48 5000. 01 42 48 5000. Il a un stress.
1: Oh là là, il est en sueur.
0: Les gars.
2: Ça va aller, Lucas, ça va aller.
0: Si ses fesses pouvaient parler, elles applaudiraient, mec. Elles sont comme ça. Les fesses de Lucas standardiste au moment où on se parle. Bon, pour l'instant, c'est la playlist.
3: La playlist.
0: Attends, si le standard il marche pas, on trouve autre chose. Hein. On va sur les réseaux, on fait un truc. Hein. On va voir. Direction Spotify, 20 ans de Spotify, les amis. Et du coup, c'est trop bien ce qu'ils ont fait. Un peu comme ils font le Wrapped chaque année où tu peux revenir sur ta rétro de l'année. Là, tu peux activer la rétro de tes dernières 20 dernières années, entre ouais. guillemets, ou en tout cas depuis que tu es inscrit sur Spotify. Petit tour d'équipe. On va commencer avec Maureen parce qu'on
1: oui,
0: a le même.
1: Exactement.
0: Maureen, c'était quand ta première écoute Spotify?
2: C'était en octobre 2015, le 24 octobre 2015 pour être exact. Et alors le premier titre, mais je suis même pas surprise, le premier titre que j'ai écouté, c'est Sorry de Justin Bieber. Là, évidemment.
0: Eh, c'est étonnant.
2: Non, pas du tout.
1: Il était vraiment bien ce Bieber.
2: Ouais, ouais. Cet album il est incroyable. C'est et bon. Alors l'artiste que je stream le plus, c'est PLK. Est-ce qu'on est surpris?
0: C'est étonnant, non plus. Il y a 11 ans pour Maureen.
2: Sorry now.
0: Lul, on a le même. Oui. J'en ai pris un deuxième du coup, parce que vu qu'on a le même, mais allons-y sur celui que le tout premier que j'ai écouté, c'est le même que toi. À la différence que c'était pas la même date.
1: Non, alors moi c'était le 23 juillet 2015, mais il faut savoir que je suis plus abonné à Spotify depuis, donc mes stats elles ont pas explosé si tu veux.
0: Ok.
1: Et c'est le titre d'Eminem, Lose Yourself.
2: Stylé.
0: 2015 pour toi?
1: Ouais.
0: Les amis, moi c'était l'anniversaire hier de mon premier écoute Spotify. Sauf que c'était 2009.
2: Waouh.
1: Wow.
0: 17 ans et un jour.
1: Je suis inscrit sur Spotify. Hein, je pense.
0: Bah c'est pas impossible.
2: Mais j'avais même pas de téléphone moi en 2009.
0: Bah ouais, mais moi j'étais déjà grand-père, c'est pour ça. J'avoue, ton premier titre sur Spotify était Eminem, Lose Yourself.
2: Ouais,
0: j'en ai un deuxième, donc je le mets pour la forme. Et là, je me cachais derrière mes gosses, mais je vois pas d'autres explications. Et en même temps, 2009.
1: Bah, si c'est toi. Hein.
0: Non, j'étais daron. Bah, mec, j'étais pas daron. Donc, il faut qu'il se coupe ce.
2: Ce Eminem.
0: Ouais, il veut plus se couper. Kyo, dernière danse.
1: Quoi? Ça te ressemble
2: pas. C'est pas tes gosses, hein?
0: Non, c'est pas mes gosses.
2: Peut-être mais c'est pas grave, t'as le droit d'aimer Kyo, hein, c'est super Kyo.
0: Mais j'allais dire ma meuf, mais on était pas en couple.
1: Ouais. Bon, tu sortais peut-être avec Kyo.
0: Ah.
2: Une fan de Kyo.
0: Non, mais si, je sais pourquoi. Ok. Non, mais je bossais en radio. Et je les avais reçus. Donc,
1: oui.
0: C'est ça. Ok. Je vois pas d'autres explications.
2: Oh, ça va, il est pas mal ce titre.
0: Il est un peu mou du genou, quoi.
1: C'est, oui, mais c'est pas Mandel.
2: C'est un titre, il pleut et t'es triste et t'es dans le bus.
0: Oui, bah voilà, bah donc, c'est pas foufou.
2: Bah et alors, on aime, ça nous arrive à tous d'être tristes dans le bus.
0: Et de pleurer, et de regarder les vaches en disant « Pouf vache, on les mange !»
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0: Et les amis, on a Nicolas en ligne avec nous. Il a 35 ans, il est du côté de Villeneuve-le-Roi, dans le 94, c'est pas loin, c'est Val-de-Marne, près de Paris. Mmh. Ça. Salut Nico.
6: Salut, la suite.
2: Salut Nicolas.
0: Nico, bravo, tu gagnes.
2: Ta caméra sport.
0: Ta caméra sport.
6: Merci.
1: Voilà. Attends, on a la preuve que tu t'appelles Nico.
0: Ah, il va falloir envoyer la petite photo de carte d'identité, un délire, quoi, tu vois.
6: Il n'y a pas de problème.
0: Ok, attends deux secondes, je fais un test. Nico?
6: Ouais,
0: c'est bon. Bravo Nico, on t'embrasse. C'était le cadeau le plus facilement gagné de l'histoire de toute la radio. Passe une belle journée.
6: Merci bien, bonne journée à vous.
2: Bisous, salut. Bonne journée.
0: Bah, je t'en prie, des bisous. Quoi de prévu ce week-end? Tiens, Maureen.
2: Je vais faire du jardinage.
0: J'adore. J'adore le jardin.
2: Ouais, c'est super le jardinage. Non, je vais débroussailler.
1: Attends, t'es plus en mode. Ah ouais, débroussaillage.
2: Couper des arbres.
0: Ah là là, oui,
2: ouais,
0: donc le
2: gros bien. Jardinage.
0: Ouais, le. Ouais,
1: ça, je
0: ouais.
1: dis débroussaillage.
0: Oui.
2: Oui.
1: Ok.
0: Qu'est-ce que tu fais, Lul?
1: Je vais voir ma chérie du côté de Lille.
0: Ah, c'est bien.
1: Exactement,
0: ça.
1: Exactement, ouais, long week-end, ça va être beau.
0: Ça va être chouette, ça.
1: Ça va être chouette. Je sais pas pourquoi j'ai dit ça va être beau.
2: Ça va être un beau week-end.
0: Là, c'est beau, Lille.
1: Oui, oui, c'est sympa.
0: Ah, très bien. Ok.
2: Et toi
0: moi, qu'est-ce que
2: cuisine?
0: Je fais non, mais c'est. Oui, bah oui, il y a des travaux, ouais. Avance, voilà. Réception d'une cuisine, je pose de la moquette. Qu'est-ce que je te dis?
1: Ouais, il est long cet épisode de déco.
0: C'est le plus long de la Terre.
1: Ah ouais. Je veux pas appeler Marc Emmanuel de Tous Ensemble et tout ton.
2: Vraiment.
1: Mais tu sais, tu te souviens pas sur TF1,
2: oui, sur TF1.
1: Tout le village, il vient faire ta maison.
0: Ah oui.
1: Voilà.
0: Non, merci. Non, bah là, on arrive à la fin, donc je vais me laisser savourer qui fait un peu la fin.

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